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1: Bonjour, la chaleur de retour en France en ce début de semaine. En cette mi-septembre, la barre des 30 degrés devrait être franchie sur la majorité de la France et le mercure devrait atteindre jusqu'à 35 degrés dans le sud-ouest. L'enquête se poursuit après le déraillement d'un TER Rouen-Caen vendredi soir à Cléon en Seine-Maritime. Le bilan fait état d'une quarantaine de blessés, dont deux qui sont toujours hospitalisés. Un morceau de rail retrouvé sur les voies pourrait être à l'origine de l'accident. Le procureur de la République de Rouen, Sébastien Gallois, a annoncé dimanche soir que les policiers ont procédé à de nouvelles auditions, dont celle de victimes. Le ministre de l'Intérieur, Laurent Nunez, a quant à lui indiqué qu'aucune piste n'est écartée. Pas de gel du barème de l'impôt sur le revenu pour le budget 2027. La porte-parole du gouvernement, Maud Brejon, a confirmé son indexation sur l'inflation pour éviter une hausse d'impôt mécanique. L'exécutif cherche toujours toutefois ses 30 milliards d'euros d'économie. Marine Le Pen a fait sa rentrée politique ce dimanche à Hénin-Beaumont. En tête dans les sondages pour la présidentielle, la candidate du Rassemblement National entend afficher l'unité de son camp après de récents couacs en interne. Pour marquer le coup, elle a choisi le thème du logement. Ce drame dans le Var, un avion biplace s'est écrasé ce dimanche sur la commune de la Londe-les-Morts peu après son décollage. Les deux occupants de l'appareil sont morts et une enquête a été confiée à la gendarmerie des transports aériens pour déterminer les causes de l'accident. En Suède, les élections législatives de dimanche n'ont pas dégagé de vainqueur clair. Selon les résultats préliminaires portant sur 95% des bulletins, le bloc des sociaux-démocrates obtiendrait 176 sièges contre 173 pour l'alliance de la droite et de l'extrême droite. La chef des sociaux-démocrates s'est dite prête à diriger le pays. En sport, pas de premier titre mondial pour les joueuses de l'équipe de France, battues par les États-Unis en finale de la Coupe du Monde de basket. Les Bleus, qui disputaient leur première finale mondiale, n'ont pas réussi à renverser les Américaines ce dimanche soir avec un match qui s'est terminé sur le score de 97 à 79. Et puis du football avec Brest qui accueillait le PSG hier soir en clôture de la 4e journée de Ligue 1. Paris a bien lancé sa saison avec un match qui s'est soldé sur un 1-0.

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Nous sommes le lundi 14 septembre, 257e jour de l'année. Aujourd'hui, nous fêtons les maternes. Alors, materne est prêt à tout pour obtenir ce qu'il désire, même s'il doit utiliser pour cela la force. Rien ne lui résiste. Anniversaire de la chanteuse Oshi qui a 30 ans. Bon anniversaire à la chanteuse Ayo, 46 ans. 38 ans pour le champion Martin Fourcade. L'anniversaire du rappeur Nath, 53 ans. Aïda Touiri, la journaliste, à 49 ans. Chanteur du groupe AA, Morton Harkett, 67 ans. Et puis le pape Léon XIV a aujourd'hui 71 ans. Bon anniversaire à vous aussi, peut-être né un 14 septembre. 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

0: People.
1: On parle de Zara Larsson qui s'est récemment exprimée sur une potentielle nomination aux Grammy Awards. Nomination qu'elle refuse et elle s'explique. Ce qui pose problème à l'artiste, c'est la catégorie. Elle aurait pu être nommée pour être sacrée en tant que nouvelle artiste, mais cette étiquette ne correspond pas, selon elle, à son parcours. Elle s'y est immédiatement opposée, rappelant qu'elle chante depuis 13 ans déjà. Accepter cette nomination reviendrait à minimiser toutes ses années de travail.
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C'est lundi, aujourd'hui on démarre la semaine de votre chronique streaming et VOD avec deux nouveautés qui jouent clairement la carte du suspense sur Amazon Prime Video. The Runner, sorti le 3 septembre. On suit Maya Martin, brillante avocate londonienne dont la vie bascule après un appel reçu pendant son jogging. Un film donc à découvrir sur Netflix. Gandhari, également sorti le 3 septembre. On va plonger en fait dans l'enquête d'une mère décidée à retrouver sa fille kidnappée entre vengeance et rédemption. Deux choix plutôt tendus pour commencer cette semaine et pour passer un bon moment dans le canapé. Bon streaming!

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à tous, on commence votre horoscope de ce lundi 14 septembre par les béliers. Votre calme fait bonne impression aujourd'hui. Les taureaux, un compliment, un sourire ou quelques mots gentils peuvent changer la donne. Les gémeaux, votre corps vous envoie quelques signaux, il est temps de les écouter. Cancer, vous avez de l'énergie à revendre. Lion, plusieurs envies vous traversent en même temps, inutile de vouloir tout faire aujourd'hui. Vierge, votre assurance attire l'attention. Balance, vous avez trouvé un bel équilibre et cela se ressent. Scorpion, la journée peut sembler chargée, mais vos efforts ne seront pas vains. Sagittaire, votre tête déborde d'idées et vos énergies partent un peu dans tous les sens. Capricorne, vous avez besoin de calme pour remettre de l'ordre dans vos pensées. Verseau, vous gardez la tête froide, même lorsque tout s'agite autour de vous. Et enfin les poissons, votre imagination est particulièrement fertile. Écrivez, dessinez, créez ou laissez simplement vos idées s'exprimer. Je vous souhaite à tous une très belle journée.

0: Grégoire, sur Demoiselle, c'était bien sûr le titre Ta main. Bon réveil, merci de nous avoir rejoints sur Demoiselle, c'est votre radio en Charente-Maritime que vous écoutez, il est tout juste 7h. 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
1: Et voici l'essentiel de l'actualité nationale et internationale sur Demoiselle.
2: Bonjour, la chaleur de retour en France en ce début de semaine. La barre des 30 degrés devrait être franchie sur la majorité du pays et le mercure devrait atteindre jusqu'à 35 degrés dans le sud-ouest. Aucune piste écartée selon le ministre de l'Intérieur, Laurent Nunez, après le déraillement d'un TER Rouen-Caen vendredi soir à Cléon en Seine-Maritime. Le bilan fait toujours état d'une quarantaine de blessés, dont deux qui sont toujours hospitalisés. Le procureur de la République de Rouen, Sébastien Gallois, a annoncé hier soir que de nouvelles auditions ont eu lieu, dont celle des victimes. Journée de mobilisation demain mardi à travers toute la France. Les policiers vont manifester pour réclamer une revalorisation de leurs primes de risque. Les salariés de l'énergie pour défendre leurs tarifs préférentiels, menacés de révision par le gouvernement. Enfin, des syndicats d'enseignants, de pompiers et de soignants vont dénoncer, eux, le manque de moyens. Du côté du budget 2027, il n'y aura pas de gel du barème de l'impôt. La porte-parole du gouvernement, Maud Bréjon, a confirmé son indexation complète sur l'inflation pour éviter une hausse mécanique de l'impôt. L'exécutif cherche toujours ses 30 milliards d'euros d'économies. Marine Le Pen a fait sa rentrée politique hier à Hénin-Beaumont. En tête dans les sondages pour la présidentielle, la candidate du Rassemblement national a voulu afficher l'unité de son camp avec Jordan Bardella au premier rang, après de récents couacs en interne. Ce drame dans le Var, un avion biplace s'est écrasé peu après son décollage hier matin. Les deux occupants de l'appareil sont morts et une enquête a été confiée à la gendarmerie des transports aériens pour déterminer les causes de l'accident. En Suède, les élections législatives de dimanche n'ont pas dégagé de vainqueur clair selon les résultats préliminaires portant sur 95% des bulletins. C'est le bloc des sociaux-démocrates qui serait en tête avec 176 sièges contre 173 pour l'alliance de la droite et de l'extrême droite. La chef des sociaux-démocrates s'est dite prête à diriger le pays. Il y avait beaucoup de sport ce week-end avec en basket la déception des joueuses de l'équipe de France battue 97-79 par les États-Unis en finale de la Coupe du Monde. En football, Brest accueillait le PSG hier soir en clôture de la quatrième journée de Ligue 1. Paris a lancé sa saison 1-0. En rugby, le Stade Toulousain a nettement remporté son match contre l'Union Bordeaux-Bègles 48-12 et enfin en tennis, le numéro 2 mondial Alexander Zverev a remporté l'US Open.
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0: Bon lundi également.
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0: 14 septembre aujourd'hui, 257e jour de l'année. Aujourd'hui, on fête les Cypriens. C'est la journée mondiale des premiers secours. L'occasion donc de rappeler que les bons gestes peuvent tout changer en face à l'urgence. Nous sommes le 14 septembre aujourd'hui, début de semaine. J'espère que vous allez bien. Une semaine qui s'annonce très très chaude. On verra ça côté météo dans quelques instants sur Demoiselle. The Way We Touch, voici Charlotte Cardin et puis les anniversaires de vos célébrités dans l'éphéméride à suivre sur Demoiselle.

0: The Way We Touch, à l'instant sur Demoiselle, hein, vous avez bien sûr reconnu le titre de Charlotte Cardin sur la radio d'ici. Hein.
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0: Et en ce lundi 14 septembre, Saint-Cyprien, quelques anniversaires à fêter. Andrew Lincoln, révélé dans The Walking Dead à 53 ans aujourd'hui. Réalisateur coréen Bong Joon-ho à 57 ans. Palme d'or pour Parasite. Ou alors encore l'actrice Nathalie Roussel fête ses 70 ans également. La chanteuse Oshi a tout juste 30 ans. Ayo, quant à elle, a 46 ans. Le rappeur Nas a 53 ans. On n'oublie pas également Morten Harken, voix emblématique du groupe AA qui a 67 ans aujourd'hui. L'humoriste Elena Nagy-Peignan a 39 ans. Bon anniversaire à vous, Katné, comme eh bien, tout simplement Philippe Val qui a 74 ans aujourd'hui. Dans quelques instants. Bonjour, pardon, merci, c'était le week-end de son grand retour. Céline Dion arrive dans quelques instants sur Demoiselle. Et vous avez également rendez-vous avec Emmanuel Bido pour l'information locale et départementale.
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0: La Russo sur Demoiselle avec le titre Tu m'oublieras à l'instant sur la radio d'ici. Merci de votre fidélité à Demoiselle, il est déjà 7h15.
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0: Et nous retrouvons sur Demoiselle les titres de l'info d'ici.
5: Et si votre solution était ici, la réponse à cette question cet après-midi au Palais des Congrès de Rochefort avec un forum emploi-formation organisé par l'ERIP Rochefort-Océan. À Royan, il est de retour, le programme PENSA est présenté cet après-midi avec de nombreux ateliers pour préserver le capital santé des seniors. Et puis les résultats sportifs de ce week-end avec Patrick Adriensens avant la météo. Un temps estival, des températures chaudes cet après-midi.
0: L'info d'ici, le journal Emmanuel Bideau, bonjour.
5: Bonjour Mickaël, bonjour à tous. On a frôlé le drame hier matin à Chaniers, près de Saintes, vers 6h du matin. Un automobiliste de 29 ans s'est assoupi au volant alors qu'il circulait sur la départementale 24. Son véhicule a fait plusieurs tonneaux avant de terminer sa course sur les rails au niveau d'un passage à niveau. Légèrement blessé, le conducteur a pu sortir seul de la voiture. Il a refusé son transport à l'hôpital. Le véhicule a été évacué par les secours, le passage à niveau ayant été endommagé. Les trains circulent actuellement à vitesse réduite. La circulation routière reste coupée et une déviation a été mise en place. L'île d'Oléron fait partie des 100 territoires retenus par l'État dans le cadre de son plan d'électrification des usages, annonce la préfecture dans un communiqué. La communauté de communes bénéficiera d'un accompagnement renforcé pour accélérer la transition vers des usages moins dépendants des énergies fossiles. Trois secteurs sont concernés, les bâtiments, avec notamment la sortie du fioul et du gaz, les mobilités électriques et les activités économiques agricoles et artisanales. La collectivité devra de son côté définir des objectifs chiffrés et mettre en œuvre des projets concrets sur le territoire. Et si votre solution était ici? Une question sous forme d'invitation posée par l'ERIP Rochefort-Océan, espace régional d'information de proximité, qui organise cet après-midi un forum réunissant pas moins de 35 structures. Elles proposeront des dizaines d'emplois, des formations et de l'alternance à celles et ceux qui le souhaitent. Un temps idéal si l'on n'a pas encore trouvé sa voie. Parmi les participants, Recruter Ensemble, qui propose notamment des offres dans le secteur médico-social. Laure Cataldi est responsable de développement.
6: C'est faire connaître notre agence sur un territoire auprès d'un public assez large. Nos associations, nos missions aussi, toutes les offres d'emploi que nous proposons sur le territoire. Des CDI, des CDD pour nos associations adhérentes, mais aussi des missions intérim dont la durée peut être variable à temps complet et à temps partiel. Aide-soignante, accompagnant éducatif et social, agent de service intérieur, cuisinier, toutes les personnes qui souhaitent être dans le soin, l'accompagnement, donc formées, en cours de formation, diplômés ou non, avec ou sans expérience. Vous pouvez postuler, oui, les candidats peuvent postuler s'ils n'ont pas de formation. Il y a beaucoup de besoins, notamment sur le pays Rochefortais et sur d'autres territoires, oui, beaucoup de besoins. Beaucoup de demandes aussi de la part de nos adhérents, de nos associations.
5: Et si votre solution était ici, c'est au Palais des Congrès de Rochefort cet après-midi. De 14h à 16h30, l'entrée est libre, c'est ouvert à tous. Attention, travaux entre La Rochelle et Rochefort. Le département réalise sous route barrée des travaux de doublement de la bretelle de sortie desservant Châtelet-la-Yon-Plage et Saint-Vivien sur la départementale 137 pour une durée prévisionnelle de 7 semaines. Une signalisation spécifique ainsi que des itinéraires de déviation sont mis en place dans les deux sens. L'objectif du doublement de cette bretelle de sortie est d'améliorer la fluidité du trafic et de renforcer la sécurité des usagers, indique le département. D'autres travaux de rénovation de la chaussée sont réalisés sur la départementale 950 sous route barrée entre Vervent et les églises d'Argenteuil à partir d'aujourd'hui et jusqu'au 24 septembre. Une signalisation spécifique et des itinéraires de gazéfications sont mises en place dans les deux sens de circulation. Des travaux encore qui débutent au péage du Pont de Ré dans le cadre du réaménagement des espaces autour de la gare de péage. Troisième et dernière phase qui doit durer environ 5 mois. Durant cette période, seuls les usagers se rendant au point de vote ou à l'accueil peuvent stationner pour 30 minutes maximum. Le parking de covoiturage est lui transféré au parking du Belvédère qui propose gratuitement 645 places, rappelle le département. À Royan, Pensa reprend du service, un programme mis en place par la ville et particulièrement apprécié des Royanais. Pensa pour préservons ensemble notre santé et c'est bien l'objectif que les seniors préservent leur capital santé. Et pour ceci, plus d'une cinquantaine d'ateliers s'offrent à eux pour se maintenir en forme physiquement et cérébralement et développer aussi du lien social. Eliane Cirolanou, première adjointe au maire de Royan.
7: Chaque senior, puisque ça s'adresse essentiellement aux seniors, devant être autonome pour préserver sa santé. Tout cela dans un contexte de lien social sympathique autour d'activités physiques, de découvertes, d'initiations avec divers partenaires locaux. Je peux vous donner des exemples d'activités comme bouger son corps, de l'assouplissement, des danses latines, de la nage à velpomme, la nutrition, par exemple, puisqu'il y a trois piliers. Il y a l'activité physique, l'activité cérébrale et les activités nutritionnelles, puisqu'une bonne nutrition favorise quand même un vieillissement également réussi. Il y aurait également des ateliers artistiques. Voilà, donc globalement, nous avons énormément d'ateliers, en fin de compte. Bien dans son corps, bien dans sa tête. Sur un total de 45 ateliers, nous touchons toutes les activités de bien-être et de santé, à travers également des activités cérébrales, créatives, des activités de rencontre également, de liens social, de repas, de discussions, de sorties. Voilà.
5: Pour tout savoir sur la nouvelle mouture de Pensa 2026, rendez-vous donc cet après-midi à 14h30 au cinéma Le Lido à Royan. À Saint-Pierre-d'Oléron, des travaux dans les écoles maternelles et primaires publiques et privées de la commune. Pendant l'été, plusieurs chantiers ont été réalisés dans les établissements. À l'école Pierre Loti, les sols de trois classes, deux classes ont été entièrement refaits, les sanitaires renouvelés et une protection anti-UV installée. À l'école Jean Jaurès, trois brasseurs d'air ont été installés, le réfectoire repeint et un parcours cycliste a été tracé dans la cour de la maternelle. Enfin, la ville indique également avoir assuré les maintenances et la mise à jour des équipements informatiques des écoles.
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5: Et il est temps de retrouver tous les résultats sportifs de ce week-end avec Patrick Adriensens.
8: Bonjour Emmanuel, nous commençons ces résultats sportifs par le rugby et la deuxième journée de Top 14 et surtout samedi soir, la superbe victoire du Stade Rochelais en déplacement à Toulon. Les hommes de Ronan O'Gara s'imposent sur le fil 21-20. Après avoir tombé le champion de France au Stade de Flandre la semaine dernière, les voici pour l'instant dans le top 4 du championnat. En Fédéral 3, c'était le début de la saison et là, les Rochortais se sont pris, comme on dit, un peu les pieds dans le tapis en se rendant à Poitiers. Ils ont subi une sévère défaite 51-20. Surgère, de son côté, relégué de Fédéral 2, a disposé de Chinon 22-10. Et puis les Saintes, qui ont très bien commencé leur saison dans un derby face à Puy-le-Borough, ils s'imposent sur leur pelouse sur le score de 35-30. Du basket maintenant avec en National 2 féminine, là aussi le bon début de saison des Rochelaises qui, on le rappelle, ont été repêchées en National 2. Elles sont allées s'imposer à Balma sur le score de 94-52. En National 3, c'était le début de saison et les jeunes filles de Étré, promues en National 3, ont été battues par Chalos dans leur salle d'une courte tête 67-65. Du handball maintenant en Pro League tout d'abord avec la cruelle défaite de Saintes à Pau-Bilaire après leur victoire face à Massy la semaine dernière. Les Saintes qui ont mené quasiment toute la partie ont été battus dans les dernières minutes. Ils ont dû s'incliner sur le score de 31-28. Et puis en National de féminine, c'était le début de saison, les filles de Onis ont battu la formation de Châteauneuf-en-Thymerais 31-20. Et puis nous terminerons par du cyclisme et la cinquième édition du souvenir Guy Latour et Éric Jamin qui se couraient à Mornac sur Seudre hier après-midi. La victoire est revenue à Olivier Leroy, un coureur classé en Open 1, une épreuve qui s'est déroulée à plus de 44 km/h de moyenne. Voilà donc Emmanuel, les résultats sportifs principaux de ce week-end.
5: Patrick, merci. On passe maintenant aux nouvelles du ciel.
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5: Grand beau encore aujourd'hui.
0: Ah oui, un grand beau et ça devrait durer également demain. La journée s'annonce largement ensoleillée, voire estivale en Charente-Maritime avec des températures qui grimpent. Franchement, comptez autour des 17 degrés ce matin à Saintes, 18 degrés à Dolus, 19 degrés à Royan et Rochefort. Dans l'après-midi, le mercure pourra atteindre les 29 à 32 degrés et autour des 30 degrés sur le littoral. Mardi, la chaleur résiste avec un temps encore lumineux, jusqu'à 32 degrés à l'intérieur des terres, 30 degrés sur le littoral charentais maritime. Mercredi, changement de décor, des températures chutent nettement, environ 23 à 24 degrés en deuxième partie de journée et un ciel plus chargé, voire même quelques averses. À prévoir.
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5: Merci d'avoir suivi cette édition. Très bon début de semaine sur Demoiselle.
0: Et surtout, bon réveil avec nous. Bon lundi, 7h passées de 27 minutes à suivre les sports. Voici Niels Barclay, Crazy.

0: Nerz Barkley Crazy, sorti en 2006 exactement. Il a passé d'ailleurs actuellement le milliard d'écoutes sur Spotify. Donc quelques instants, rendez-vous avec Pardon, Merci, hein, le single de Céline Dion, programmation sur Demoiselle. Il est déjà 7h30, bon réveil, ce sont les sports.
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0: Anthony Verpillon.
2: Bonjour à toutes et à tous. On débute avec du football et le PSG a officiellement lancé sa saison en championnat après des débuts poussifs marqués par deux défaites et un nul. Les Parisiens ont remporté leur premier match de la saison en championnat après 4 journées. Succès 1-0 hier soir à Brest en clôture de cette 4e journée de Ligue 1. Ferran Torres a marqué le seul but de la rencontre de la 5e minute. Une rencontre marquée par l'hommage rendu par le Stade Francis Leblay à Éric Roy, l'entraîneur brestois disparu le 26 juin dernier d'un cancer. L'avant-match a vu les supporters porter un t-shirt et des casquettes à l'effigie d'Éric Roy. Sa femme et sa fille ont également donné le coup d'envoi fictif de la rencontre. Et parmi les autres résultats de l'après-midi, Lille s'est imposée à domicile 2-0 contre 3. Le Mans a tenu la dragée au Lensois, score final 2 buts partout, après avoir mené 2 fois au score. Au classement, Lille est en tête avec 10 points, égalité avec Monaco et Rennes. Lyon est en embuscade avec 2 points de retard. Le PSG est 8e, Lens 10e, l'OM 13e, Nice ferme la marque. En tennis, Alexander Zverev s'offre son 2e grand chelem de la saison 3 mois après son sacre à Roland-Garros. Le joueur allemand a remporté l'US Open hier face à l'américain Ben Shelton. Succès en 4-7, 6-3, 7-6, 5-7, 6-2. Il reste le numéro 2 mondial derrière Yannick Sinner ce matin. En rugby, le Stade Toulousain s'est bien rattrapé de sa défaite de la semaine dernière. Les Toulousains ont étrillé l'UBB hier soir en clôture de la 2e journée de top 14, victoire 48-12 avec un 36-0 à la pause. Le quadruple champion de France en titre a donc lancé sa saison. En revanche, l'énorme déception pour les filles de l'équipe de France de basket, elles se sont inclinées en finale de la Coupe du Monde 97-79 face aux Américaines hier soir à Berlin. Les Françaises ont pourtant mené de 14 points au cours de la rencontre. En cyclisme, Enric Mas a remporté le Tour d'Espagne hier à l'âge de 31 ans, son premier grand tour en carrière. Et puis en F1, victoire de Kim Antonelli hier lors du Grand Prix d'Espagne devant Max Verstappen et Lando Norris. Très belle journée de sport.
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0: Demoiselle. 7h32, c'est la Saint-Cyprien aujourd'hui. Nous sommes le lundi 14 septembre, 2 jours après le premier concert de Céline Dion à la Plénitude Arena à Paris. Ça a très bien marché, très très fort d'ailleurs. Voici Céline Dion sur Demoiselle. Bonjour, pardon, merci.
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0: Ce Corn Gaze dans quelques instants, puis à l'instant, hein, c'était bien sûr Céline Dion sur Demoiselle.
1: Merci.
0: Allez, voici Tom Kazak et les pronostics.
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3: Bonjour, bonjour à tous. 14 concurrents âgés de 6 à 11 ans n'ayant pas gagné 350 000 euros ont rendez-vous sur les 2550 mètres du parcours corde à droite à l'hippodrome de Beaumont-de-Lomagne à l'occasion du quintet. Plus de ce lundi 14 septembre 2026. Départ prévu 13h55. En tête notre sélection le 14, Japlou Turgo, cheval de classe de l'épreuve, il visera la victoire. Suivi du 13, Cool Chronos, qui redescend de catégorie avec de légitimes ambitions. Le 7, I'm Eagle, va évoluer sur une piste à son entière convenance. Le 3, Gerben, toujours en léger retard de gain à mon sens. Et enfin le 12, Jeff de Montpaz, à la faveur de son engagement, il complétera notre sélection. Une sélection que vous pouvez retrouver sur ma chaîne YouTube Tom Kazak, les pronostics hippiques avec mes dernières minutes. Donc notre choix aujourd'hui, premier le 14, Japlou Turgo. Second le 13, Cool Chronos. Troisième le 7, I'm Eagle. Quatrième le 3, Gerben. Cinquième le 12, Jeff de Montpaz. Le second choix le 11, le 9 et le 10. Et à vous la fortune!
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0: Les souvenirs de demoiselles avec Skanguiz, à l'instant sur Radio Lycie.
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0: Allez, dans quelques instants, j'ai pour vous l'information locale et départementale avec Emmanuel Bideau pour l'Expresso de l'Info, votre météo marine. On parlera également horoscope sur demoiselle et puis dans le prochain quart d'heure également, Adèle Castillon. Allez, t'es avec toi et ton programmation sur demoiselle, à tout de suite.
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0: Et voici Julien pour l'horoscope du jour.
1: Bonjour à tous, on commence votre horoscope de ce lundi 14 septembre par les béliers. Votre calme fait bonne impression aujourd'hui. Les taureaux, un compliment, un sourire ou quelques mots gentils peuvent changer la donne. Les gémeaux, votre corps vous envoie quelques signaux, il est temps de les écouter. Cancer, vous avez de l'énergie à revendre. Lion, plusieurs envies vous traversent en même temps, inutile de vouloir tout faire aujourd'hui. Vierge, votre assurance attire l'attention. Balance, vous avez trouvé un bel équilibre et cela se ressent. Scorpion, la journée peut sembler chargée, mais vos efforts ne seront pas vains. Sagittaire, votre tête déborde d'idées et vos énergies partent un peu dans tous les sens. Capricorne, vous avez besoin de calme pour remettre de l'ordre dans vos pensées. Verseau, vous gardez la tête froide, même lorsque tout s'agite autour de vous. Et enfin les poissons, votre imagination est particulièrement fertile. Écrivez, dessinez, créez, vous laissez simplement vos idées s'exprimer. Je vous souhaite à tous une très belle journée.
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0: Adèle Castillon, hein, cette remix qui a remixé ce morceau, était avec toi sur la radio d'ici 7h50.
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0: C'est l'Expresso de l'Info avec Emmanuel Bidot.
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3: On a frôlé le drame hier matin à Chagny, près de Saintes. Vers 6h du matin, un automobiliste de 29 ans s'est assoupi au volant. Alors qu'il circulait sur la départementale 24, son véhicule a fait plusieurs tonneaux avant de terminer sa course sur les rails au niveau d'un passage à niveau. Légèrement blessé, le conducteur a pu sortir seul de la voiture. Il a refusé son transport à l'hôpital. L'île d'Oléron fait partie des 100 territoires retenus par l'État dans le cadre de son plan d'électrification des usages, annonce la préfecture dans un communiqué. La communauté de communes bénéficiera d'un accompagnement renforcé pour accélérer la transition vers des usages moins dépendants des énergies fossiles. Trois secteurs sont concernés, les bâtiments, les mobilités électriques et les activités économiques, agricoles et artisanales. À Royan, Pensa reprend du service, un programme mis en place par la ville est particulièrement apprécié les Royanais. Pensa pour préservons ensemble notre santé. Et c'est bien l'objectif que les seniors préservent leur capital santé. Et pour ceci, plus d'une cinquantaine d'ateliers s'offrent à eux pour se maintenir en forme physiquement et cérébralement. Pour tout savoir sur la nouvelle mouture de Pensa 2026, rendez-vous cet après-midi à 14h30 au cinéma Le Lido à Royan. Attention, travaux entre La Rochelle et Rochefort. Le département réalise des travaux de doublement de la bretelle de sortie desservant Châtelaillon-Plage et Saint-Vivien sur la départementale 137 pour une durée prévisionnelle de 7 semaines. Une signalisation spécifique ainsi que des itinéraires de déviation sont mis en place. D'autres travaux qui débutent aujourd'hui aussi au péage du Pondré dans le cadre du réaménagement des espaces autour de la gare. Cette troisième et dernière phase doit durer environ 5 mois. Durant cette période, seuls les usagers se rendant au point de vente ou à l'accueil peuvent stationner pour 30 minutes maximum. La météo, grand beau aujourd'hui, température chaud de cet après-midi.
0: Allez, 7h passées de 53 minutes, nous retrouvons la météo marine.
3: Il n'y a pas de bulletin météo spécial, nous avons une dorsale atlantique sur le golfe de Gascogne. Les prévisions pour aujourd'hui, vent variable 1 à 3 Beaufort, une mer peu agitée à agiter, une houle de nord-ouest 1 mètre à 1,50 m, un ciel ensoleillé avec une bonne visibilité. Pour la nuit prochaine, vent de nord à nord-est 2 à 4 Beaufort, une mer peu agitée, une houle de nord-ouest proche d'un mètre, un ciel clair avec toujours une bonne visibilité. À Saint-Pierre-d'Oléron, aujourd'hui, la mer basse à 13h06 sera haute à 19h12, coefficient de marée 93 et 89.
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Le groupe ABBA à l'instant sur Demoiselle avec Take a Chance en mi. Dans quelques instants, ce sera bien sûr l'information. Elle sera nationale et internationale aux côtés de la rédaction de Demoiselle. Belle vie, voici Marguerite sur Demoiselle, 7h57 sur la radio d'ici.

0: Marguerite, pour vous donner le sourire hein, ce matin, c'était bien sûr le titre. Belle vie à l'instant sur la radio d'ici. Écoutez, bienvenue, merci de nous avoir rejoints sur Demoiselle, il est tout juste 8h. 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
0: Voici l'essentiel de l'actualité.
2: Bonjour, retour des fortes chaleurs en France. La barre des 30 degrés devrait être franchie en ce début de semaine sur la majorité du pays et le mercure devrait même atteindre jusqu'à 35 degrés dans le sud-ouest.

0: Ouest. Une nouvelle tentative pour interdire les réseaux sociaux aux moins de 15 ans. Le président Emmanuel Macron a annoncé ce lundi qu'une nouvelle version du texte a été soumise à la Commission européenne, un mois après la censure du premier projet de loi par le Conseil constitutionnel. Le ministre de l'Intérieur, Laurent Nunez, ne veut écarter aucune piste après le déraillement du TER Rouen-Caen vendredi soir à Cléon, en Seine-Maritime. Le bilan est toujours de 40 blessés, dont 2 hospitalisés. Le procureur de la République de Rouen, Sébastien Gallois, a annoncé hier soir que de nouvelles auditions ont eu lieu. Journée de mobilisation demain mardi à travers toute la France. Les policiers vont manifester pour réclamer une revalorisation de leur prime de risque, les salariés de l'énergie pour défendre leurs tarifs préférentiels. Enfin, des syndicats d'enseignants, de pompiers et de soignants dénonceront de leur côté le manque de moyens. Marine Le Pen a fait sa rentrée politique hier à Hénin-Beaumont. En tête dans les sondages pour la présidentielle, la candidate du Rassemblement national a voulu afficher l'unité de son camp avec Jordan Bardella au premier rang. En Suède, les sociaux-démocrates prêts à gouverner après des élections législatives sans vainqueur net. Selon les résultats préliminaires portant sur 95% des bulletins, le bloc des sociaux-démocrates obtiendrait 176 sièges contre 173 pour l'alliance de la droite et de l'extrême droite. Au Moyen-Orient, Oman annonce le report de la réunion prévue entre l'Iran et les pays du Golfe sur l'avenir du détroit d'Ormuz qui devait avoir lieu aujourd'hui. Donald Trump a lui affirmé dimanche qu'il se fichait de cette réunion. C'est leur affaire, a dit le président américain. Enfin du sport avec du basket tout d'abord et la déception des joueuses de l'équipe de France battue 97-79 par les États-Unis en finale de la Coupe du Monde. En football, Brest accueillait hier soir le PSG en clôture de la quatrième de journée de Ligue 1. Paris a bien lancé sa saison 1-0. En rugby, le Stade Toulousain a nettement remporté son match contre l'Union Bordeaux-Bègles sur le score final de 48-12. Et puis enfin du tennis avec le numéro 2 mondial Alexander Zverev qui a lui de son côté remporté l'US Open.
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Lundi 14 septembre, 257e jour de l'année, nous fêtons les Cypriens, c'est la journée mondiale des premiers secours. Bienvenue à vous, vous êtes sur Demoiselle. Dans quelques minutes, le programme c'est entre autres l'information locale et départementale à 8h15. On parlera également éphéméride avec les anniversaires de vos célébrités dans 3 minutes. 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
1: En ce lundi 14 septembre, en cette Saint-Cyprien, quelques anniversaires à fêter, l'acteur britannique Andrew Lincoln, 53 ans, il a été révélé par The Walking Dead. Le réalisateur Bong Joon-ho a 57 ans aujourd'hui. C'est lui, entre autres, qui est la palme d'or pour le film Parasite. Elle s'appelle Annie Roussel. L'actrice a 70 ans aujourd'hui. Quelques chanteurs et chanteuses. Oshi, 30 ans aujourd'hui. Ayo a 46 ans. Le rappeur Nas a 53 ans aujourd'hui. Plus chanteur norvégien Morten Askett, qui est entre autres emblématique voix du groupe AA, à 67 ans. Bon anniversaire également à Philippe Val, qui a 74 ans, ancien directeur de Charlie Hebdo, puis France Inter. Voilà pour les anniversaires du jour. Dans quelques instants, Ariana Grande. Il y aura également Suzanne Vega avec Lucas en souvenir, et puis l'info à 8h15.
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0: Suzanne Vega sur Demoiselle et Lucas à l'instant sur la radio d'ici. À suivre comme premier Ariana Grande sur Demoiselle Calogero également. Et puis notre point météo auparavant bien sûr, c'est l'information locale et départementale avec Emmanuel Bidot.
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0: Et nous retrouvons les titres de l'info d'ici.
5: À Royan, il est de retour. Le programme PANSA est présenté cet après-midi avec de nombreux ateliers pour préserver le capital santé des seniors. Et si votre solution était ici, la réponse à cette question cet après-midi au Palais des Congrès de Rochefort avec un forum emploi-formation organisé par l'ERIP Rochefort-Océan. Et puis les résultats sportifs de ce week-end avec Patrick Adrien Sens avant la météo. Un temps estival, température chaude cet après-midi.
0: Le journal avec vous Emmanuel, bonjour.
5: Bonjour Mickaël, bonjour à tous. Et tout d'abord, on a frôlé le drame hier matin à Chaniers, près de Saintes. Vers 6h du matin, un automobiliste de 29 ans s'est assoupi au volant. Alors qu'il circulait sur la départementale 24, son véhicule a fait plusieurs tonneaux avant de terminer sa course sur les rails au niveau d'un passage à niveau. Légèrement blessé, le conducteur a pu sortir seul de la voiture. Il a refusé son transport à l'hôpital. Le véhicule a été évacué par les secours. Le passage à niveau a été endommagé. Les trains circulent actuellement à vitesse réduite. La circulation routière reste coupée et une déviation a été mise en place. L'île d'Oléron fait partie des 100 territoires retenus par l'État dans le cadre de son plan d'électrification des usages, annonce la préfecture dans un communiqué. La communauté de communes bénéficiera d'un accompagnement renforcé pour accélérer la transition vers des usages moins dépendants des énergies fossiles. Trois secteurs sont concernés, les bâtiments avec notamment la sortie du fioul et du gaz, les mobilités électriques et les activités économiques, agricoles et artisanales. La collectivité devra de son côté définir des objectifs chiffrés et mettre en œuvre des projets concrets sur le territoire. À Royan, PANSA reprend du service, un programme mis en place par la ville et particulièrement apprécié des Royanais. PANSA pour préservons ensemble notre santé. Et c'est bien l'objectif, que les seniors préservent leur capital santé. Et pour ceci, plus d'une cinquantaine d'ateliers s'offrent à eux pour se maintenir en forme physiquement et cérébralement et développer également du lien social. Des habitués du programme qui font leur choix parmi les différents ateliers avec un maître mot, la liberté. Eliane Cirolanou, première adjointe au maire de Royan.
6: On a quelques-uns qui sont fidèles. On en a pas mal qui sont fidèles, on en a 530 qui sont vraiment des fidèles, mais sincèrement, ils changent d'atelier. Nous-mêmes, nous avons des nouveaux ateliers et eux changent d'atelier, puisque le PANSA, c'est de la découverte, c'est de l'initiation. On a 530 adhérents actifs, mais on a beaucoup plus d'adhérents que ça, puisqu'on a la participation, on était à 2100 et quelques de participation. Ça tourne. Vous avez des personnes qui, en fonction de leur... de leur quotidien, viennent pas, reviennent, etc. C'est très libre, PANSA. C'est vraiment l'avantage de ce programme, c'est que on achète une carte, on s'inscrit, on vient si on veut. C'est une carte de 10 entrées, elle coûte 26€ pour les Royanais, 34€ pour les extérieurs. Et on vient comme on veut. On s'inscrit, on décommande si on a l'intention de pas participer à l'atelier pour laisser la place à quelqu'un d'autre. Mais on a une très très grande liberté de pratique.
5: Et pour tout savoir sur la nouvelle mouture de PANSA 2026, rendez-vous donc cet après-midi à 14h30 au cinéma Le Lido à Royan. Attention, travaux entre La Rochelle et Rochefort. Le département réalise sous route barrée des travaux de doublement de la bretelle de sortie desservant Châtelaillon, Plage et Saint-Vivien sur la départementale 137 pour une durée prévisionnelle de 7 semaines. Une signalisation spécifique ainsi que des itinéraires de déviation sont mis en place dans les deux sens de circulation. L'objectif du doublement de cette bretelle de sortie et d'améliorer la fluidité du trafic, de renforcer la sécurité des usagers indique le département. D'autres travaux de rénovation de la chaussée sont réalisés sur la départementale 950 entre Vervent et les églises d'Argenteuil à partir d'aujourd'hui jusqu'au 24 septembre. Une cisation spécifique et une déviation sont mises en place dans les deux sens de circulation durant cette période. Et puis un chantier également qui débute aujourd'hui au péage du Pont de Ré dans le cadre du réaménagement des espaces autour de la gare de péage. Troisième et dernière phase qui doit durer environ 5 mois. Durant cette période, seuls les usagers se rendant au point de vente ou à l'accueil peuvent stationner pour 30 minutes maximum. Le parking de covoiturage est lui transféré au parking du Belvédère qui propose gratuitement 645 places, rappelle le département. Et si votre solution était ici, une question sous forme d'invitation proposée par l'ERIP Rochefort-Océan, espace régional d'information de proximité qui organise cet après-midi un forum réunissant pas moins de 35 structures. Elle propose des dizaines d'emplois, des formations et de l'alternance à celles et ceux qui le souhaitent, un temps idéal si l'on n'a pas trouvé sa voie. Parmi les participants, le centre de formation NCO, plus spécialisé dans les métiers de la sécurité et du secourisme, Anita Jimley de NCO.
7: Nous proposons essentiellement notre cœur de métier, c'est les formations liées à la sécurité privée. Donc nous recrutons des jeunes ou des moins jeunes qui voudraient se former au métier d'agent de sécurité ou d'agent de sécurité armé. Nous formons également des dirigeants de sociétés de sécurité, puisque depuis peu il faut un titre pour pouvoir diriger une entreprise de sécurité. Mais pas que, on fait de la formation auprès des entreprises, des collectivités, on est beaucoup sur tout ce qui est risque pro, qualité de vie au travail, et voilà, là on vient de développer notamment tout ce qui est formation de premier secours en santé mentale, qui est une formation très à la mode, puisque maintenant on se soucie essentiellement des collaborateurs qui ont des difficultés, ou voilà, savoir repérer un collègue en difficulté. Sur les formations longues, on va être sur plusieurs semaines de formation. Et puis après, on a des formations sur une journée, deux journées. Voilà, on répond au plan de formation des entreprises et des collectivités.
5: Et si votre solution était ici, c'est au Palais des Congrès de Rochefort cet après-midi, de 14h à 16h30. L'entrée est libre, c'est ouvert à tous. À Saint-Pierre-d'Oléron, des travaux dans les écoles maternelles et primaires de la ville. Pendant l'été, plusieurs chantiers ont été réalisés dans les établissements. À l'école Pierre-Loti, les sols de 3 salles de classe ont été refaits, les sanitaires renouvelés et une protection anti-UV installée. À l'école Jean Jaurès, 3 brasseurs d'air ont été installés également. Le réfectoire repeint et un parcours cycliste tracé dans la cour de la maternelle. La commune indique également avoir assuré les maintenances et la mise à jour des équipements informatiques des écoles.
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5: Et il est temps de retrouver à 8h23 tous les résultats sportifs du week-end avec Patrick Adriensens.
8: Bonjour Emmanuel, nous commençons ces résultats sportifs par le rugby et la deuxième journée de Top 14 et surtout samedi soir la superbe victoire du Stade Rochelais en déplacement à Toulon. Les hommes de Ronan O'Gara s'imposent sur le fil 21-20 après avoir tombé le champion de France au Stade de Flandre la semaine dernière. Les voici pour l'instant dans le top 4 du championnat. En Fédéral 3, c'était le début de la saison et là les Rochortais se sont pris, comme on dit, un peu les pieds dans le tapis en se rendant à Poitiers. Ils ont subi une sévère défaite 51-20. Surgère de son côté, relégué de Fédéral 2, a disposé de Chinon 22-10 et puis les Saintes qui ont très bien commencé leur saison. Dans un derby face à Puy-le-Borough, ils s'imposent sur leur pelouse sur le score de 35-30. Du basket maintenant, avec en National 2 féminine, là aussi le bon début de saison des Rochelaises qui, on le rappelle, ont été repêchées en National 2. Elles sont allées s'imposer à Balma sur le score de 94-52. En National 3, c'était le début de saison et les jeunes filles de Étré, promues en National 3, ont été battues par Chalos dans leur salle d'une courte tête, 67-65. Du handball maintenant en Pro League tout d'abord avec la cruelle défaite de Saintes à Pau-Bilaire après leur victoire face à Massy la semaine dernière. Les Saintes qui ont mené quasiment toute la partie ont été battus dans les dernières minutes. Ils ont dû s'incliner sur le score de 31-28. Et puis en National de féminine, c'était le début de saison, les filles de Onis ont battu la formation de Châteauneuf-en-Thymerais 31-20. Et puis nous terminerons par du cyclisme et
9: la cinquième édition du souvenir Guy Latour et Éric Jamin, qui se courait à Mornac sur Seudre hier après-midi. La victoire est revenue à Olivier Leroy, un coureur classé en Open 1, une épreuve qui s'est déroulée à plus de 44 km/h de moyenne. Voilà donc, Emmanuel, les résultats sportifs principaux de ce week-end.
5: Patrick, merci. On passe maintenant aux nouvelles du ciel.
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5: Grand beau aujourd'hui. Hein.
0: Et oui, la journée s'annonce largement ensoleillée, voire estivale, hein, sur l'ensemble de notre département, avec des températures qui sont pas mal ce matin déjà. On compte autour des 17 degrés du côté de Saintes, 18 à Doluce, 19 du côté de Rochefort et Royan. Attention, cet après-midi, le mercure pourrait atteindre les 29 à 32 degrés, autour des 30 degrés sur le littoral et les îles. Demain, mardi, la chaleur résiste avec un temps encore lumineux, jusqu'à 32 degrés à l'intérieur des terres, autour de 30 degrés sur le secteur du Pays Royennais et du bassin Marraine Oléron. Mercredi, changement de décor logiquement avec des températures qui chutent, voire même quelques gouttes de pluie.
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5: Merci d'avoir suivi cette édition. Excellente matinée sur Demoiselle.
0: Merci Emmanuel. On vous retrouve dans 20 minutes maintenant pour eh bien, tout simplement l'expresso de l'info. Blondie, Out of Glace, 8h passées de 27 minutes.

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1: Et oui, il est déjà 8h30, Anthony Verpillon pour les sports sur Demoiselle. Bonjour Anthony.
2: Bonjour à toutes et à tous. On débute avec du football et le PSG a officiellement lancé sa saison en championnat après des débuts poussifs marqués par deux défaites et un nul. Les Parisiens ont remporté leur premier match de la saison en championnat après 4 journées, succès 1-0 hier soir à Brest en clôture de cette 4e journée de Ligue 1. Ferran Torres a marqué le seul but de la rencontre de la 5e minute. Une rencontre marquée par l'hommage rendu par le stade Francis Leblay à Éric Roy, l'entraîneur brestois disparu le 26 juin dernier d'un cancer. L'avant-match a vu les supporters porter un t-shirt et des casquettes à l'effigie d'Éric Roy. Sa femme et sa fille ont également donné le coup d'envoi fictif de la rencontre. Et parmi les autres résultats de l'après-midi, Lille s'est imposé à domicile 2-0 contre 3. Le Mans a tenu la dragée auto lensois, score final 2 buts partout après avoir mené 2 fois au score. Au classement, Lille est en tête avec 10 points, égalité avec Monaco et Rennes. Lyon est en embuscade avec 2 points de retard. Le PSG est 8e, Lens 10e, l'OM 13e, Nice ferme la marche. En tennis, Alexander Zverev s'offre son 2e grand chelem de la saison 3 mois après son sacre à Roland-Garros. Le joueur allemand a remporté l'US Open hier face à l'américain Ben Shelton. Elle a succès en 4-7, 6-3, 7-6, 5-7, 6-2. Il reste le numéro 2 mondial derrière Yannick Sinner ce matin. En rugby, le Stade Toulousain s'est bien rattrapé de sa défaite de la semaine dernière. Les Toulousains ont étrié l'UBB hier soir en clôture de la 2e journée de top 14. Victoire 48-12 avec un 36-0 à la pause. Le quadruple champion de France en titre a donc lancé sa saison. En revanche, l'énorme déception pour les filles de l'équipe de France de basket. Elles se sont inclinées en finale de la Coupe du Monde 97-79 face aux Américaines hier soir à Berlin. Les Françaises ont pourtant mené de 14 points au cours de la rencontre. En cyclisme, Enric Mas a remporté le Tour d'Espagne hier à l'âge de 31 ans, son premier grand tour en carrière. Et puis en F1, victoire de Kim Antonelli hier lors du Grand Prix d'Espagne devant Max Verstappen et Lando Norris. Très belle journée de sport.

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1: Bonjour, bonjour à tous. 14 concurrents âgés de 6 à 11 ans n'ayant pas gagné 350 000 euros au rendez-vous sur les 2550 mètres du parcours corde à droite à l'hippodrome de Beaumont-de-Lomagne à l'occasion du Quintet. Plus de ce lundi 14 septembre 2026. Départ prévu 13h55. En tête de notre sélection, le 14, Japlout Turgo, cheval de classe de l'épreuve, il visera la victoire. Suivi du 13, Cool Chronos, qui redescend de catégorie avec de légitimes ambitions. Le 7, I'm Eagle, va évoluer sur une piste à son entière convenance. Le 3, Gerben, toujours en léger retard de gain à mon sens. Et enfin le 12, Jeff de Montpaz, à la faveur de son engagement, il complétera notre sélection. Une sélection que vous pouvez retrouver sur ma chaîne YouTube Tom Kazak, les pronostics hippiques avec mes dernières minutes. Donc notre choix aujourd'hui, premier le 14, Japlout Turgo. Second le 13, Cool Chronos. Troisième le 7, I'm Eagle. Quatrième le 3, Gerben. Cinquième le 12, Jeff de Montpaz. Le second choix le 11, le 9 et le 10. Et à vous la fortune!
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0: morceau de l'ange sur Demoiselle, c'est bien sûr le titre de Calogero sur la radio d'ici.
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0: Et voici ce qui se passe à la télévision ce soir, entre autres la télé-réalité d'émission d'M6, mise sur bien sûr l'amour est dans le pré ce soir à partir de 21h. Film maintenant, Les Mercenaires, 21h10 sur France 3, Apollo Has Fallen sur Canal+, sur W9, Kingsman, Le Cercle d'Or, Fast and Furious 9 sur TMC et 65, La Terre d'Avant sur TF1, Série Film ou alors encore Bronx sur T18 et puis sur l'équipe TV. Retrouvez à 21h. Le cœur des hommes, deux autres séries à découvrir, entre autres sur TF1, La Cible, à partir de 21h10. Nouveauté sur France 2, La Mère et l'Assassin, avec le premier épisode. Sur Arte, Julia démarre à partir de 20h55. On retrouve également Lucifer sur RMC Story et Kaamelott sur Sister. Les documentaires sur France 5, on vous propose Légitime Défense, L'Affaire de la Route Toxique, à partir de 21h05, suivi de Vers de Rage, Armes et L'Héritage Toxique. Sur LCP, main basse sur les savants d'Hitler avec les plans secrets français qui revient sur bien sûr les pages méconnues de cette histoire et l'après-guerre surtout. Le théâtre et spectacle entre autres ont mis sur l'humour sur France 4 avec Alex Vizorek et une dernière fois une œuvre d'art à partir de 21h. Et puis sur C-Star, les duos de l'impossible de Jérémy Ferrari, 5e édition. Voilà pour le programme télé de votre soirée.
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0: 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Tiens, bah c'est le nouveau Mylène Farmer qu'on vous propose. Dans quelques minutes, Julien pour l'horoscope. Et puis on n'oubliera pas l'info avec Emmanuel Bidot.
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0: Allez, voici Julia et l'horoscope du jour.
1: Bonjour à tous, on commence votre horoscope de ce lundi 14 septembre par les béliers. Votre calme fait bonne impression aujourd'hui. Les taureaux, un compliment, un sourire ou quelques mots gentils peuvent changer la donne. Les gémeaux, votre corps vous envoie quelques signaux, il est temps de les écouter. Cancer, vous avez de l'énergie à revendre. Lion, plusieurs envies vous traversent en même temps, inutile de vouloir tout faire aujourd'hui. Vierge, votre assurance attire l'attention. Balance, vous avez trouvé un bel équilibre et cela se ressent. Scorpion, la journée peut sembler chargée, mais vos efforts ne seront pas vains. Sagittaire, votre tête déborde d'idées et vos énergies partent un peu dans tous les sens. Capricorne, vous avez besoin de calme pour remettre de l'ordre dans vos pensées. Verseau, vous gardez la tête froide, même lorsque tout s'agite autour de vous. Et enfin les poissons, votre imagination est particulièrement fertile. Écrivez, dessinez, créez ou laissez simplement vos idées s'exprimer. Je vous souhaite à tous une très belle journée.
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0: Dans cette chanson, elle dénonce l'appauvrissement de la langue française. C'était des LOL et des quoi sur Demoiselle, Mylène Farmer.
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3: Bonjour Emmanuel. Le drame hier matin à Chagny, près de Saintes, vers 6h du matin. Un automobiliste de 29 ans s'est assoupi au volant alors qu'il circulait sur la départementale 24. Son véhicule a fait plusieurs tonneaux avant de terminer sa course sur les rails au niveau d'un passage à niveau. Légèrement blessé, le conducteur a pu sortir seul de la voiture. Il a refusé son transport à l'hôpital. Le véhicule a été évacué par les secours. Le passage à niveau ayant été endommagé, les trains circulent actuellement à vitesse réduite. La circulation routière reste coupée et une déviation a été mise en place. L'île d'Oléron fait partie des 100 territoires retenus par l'État dans le cadre de son plan d'électrification des usages, annonce la préfecture dans un communiqué. La communauté de communes bénéficiera d'un accompagnement renforcé pour accélérer la transition vers des usages moins dépendants des énergies fossiles. Trois secteurs sont concernés, les bâtiments avec notamment la sortie du fioul et du gaz, les mobilités électriques et les activités économiques, agricoles et artisanales. À Royan, pense à reprendre du service, un programme mis en place par la ville est particulièrement apprécié des Royanais. Et c'est bien l'objectif, que les seniors préservent le capital santé, et pour ceci, plus d'une cinquantaine d'ateliers s'offrent à eux pour se maintenir en forme physiquement et cérébralement. Pour tout savoir sur la nouvelle mouture de Pensa 2026, rendez-vous cet après-midi à 14h30 au cinéma Le Lido à Royan. Attention aux travaux entre La Rochelle et Rochefort. Le département réalise sur route barrée des travaux de doublement de la bretelle de sortie desservant Châtelaillon, Plage et Saint-Vivien sur la départementale 137 pour une durée prévisionnelle de 7 semaines. Une signalisation spécifique ainsi que des itinéraires de déviation sont mis en place dans les deux sens de circulation. Et puis d'autres travaux également au péage du Pont de Ré dans le cadre du réaménagement des espaces autour de la gare de péage. Une troisième et dernière phase qui doit durer environ 5 mois. La météo, un temps estival aujourd'hui avec des températures chaudes cet après-midi jusqu'à 32 degrés.
0: Et nous retrouvons Emmanuel, la météo marine.
3: Il n'y a pas de bulletin météo spécial. Nous avons une dorsale atlantique sur le golfe de Gascogne. Les prévisions pour aujourd'hui, vent variable 1 à 3 Beaufort, une mer peu agitée, une houle de nord-ouest 1 mètre, un ciel ensoleillé avec une bonne visibilité. Pour la nuit prochaine, vent de nord à nord-est 2 à 4 Beaufort, une mer peu agitée, une houle de nord-ouest proche d'1 mètre, un ciel clair avec une bonne visibilité.

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0: C'est le Pony RF dans ma rue à l'instant sur la radio d'ici.
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0: Et voici le montant des jackpots remportés hier au casino de la Tremblade Ronce-les-Bains. La somme s'élève à 78 234 euros.
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0: Allez, bienvenue, hein, ce sont vos matinales sur Demoiselle, il est déjà 9h.
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0: Bonjour, une nouvelle tentative pour interdire les réseaux sociaux aux moins de 15 ans. Le président Emmanuel Macron a annoncé ce lundi qu'une nouvelle version du texte a été soumise à la Commission européenne, un mois après la censure d'un premier projet de loi par le Conseil constitutionnel. Le ministre de l'Intérieur, Laurent Nunez, ne veut écarter aucune piste après le déraillement du TER Rouen-Caen vendredi soir. Le bilan est toujours de 40 blessés et 2 hospitalisés. De nouvelles auditions ont lieu aujourd'hui. Journée de mobilisation demain à travers toute la France. Les policiers vont manifester pour réclamer une revalorisation de leur prime de risque. Les salariés de l'énergie pour défendre leurs tarifs préférentiels et puis les syndicats d'enseignants, de pompiers, de soignants vont dénoncer le manque de moyens. Coup de bambou à la pompe et baisse historique de la consommation de carburant en France avec un litre de sans-plomb 95-10 qui atteint en moyenne 2,13 € et un gazole à 2,31 €. Les Français réduisent nettement leurs déplacements. Selon l'Union française des industries pétrolières, les ventes reculent de 5 à 6% sur l'année 2026. Marine Le Pen a fait sa rentrée politique hier à Hénin-Beaumont, toujours en tête dans les sondages pour la présidentielle. La candidate du Rassemblement national a voulu afficher l'unité de son camp avec un Jordan Bardella silencieux au premier rang après de récents couacs très commentés en interne. En Suède, les sociodémocrates sont prêts à gouverner après des élections législatives sans vainqueur net. Le bloc des sociodémocrates obtiendrait 176 sièges contre 173 pour l'alliance de la droite et de l'extrême droite. Au Moyen-Orient, Oman annonce le report de la réunion prévue entre l'Iran et les pays du Golfe sur l'avenir du détroit d'Ormuz. Elle devait avoir lieu aujourd'hui. Donald Trump a lui affirmé ce dimanche qu'il se fichait de cette réunion. C'est leur affaire, a dit le président américain. Du sport avec du basket et la grosse déception des joueuses de l'équipe de France, battue 97 à 79 par les États-Unis en finale de la Coupe du Monde. En football, Brest accueillait le PSG hier soir en clôture de la 4e journée de Ligue 1 et Paris a lancé sa saison 1-0. En rugby, le stade toulousain a nettement remporté son match contre l'Union Bordeaux-Bègles 48-12. Enfin, il y avait également du tennis ce week-end avec le numéro 2 mondial Alexander Zverev qui a remporté l'US Open.
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0: Dans quelques instants, LNCO en programmation sur Demoiselle avec Bye Bye dans vos matinales. On n'oubliera pas également, et tout simplement, à 9h20, votre agenda loisir. On va faire le petit tour, hein, voir quelle manifestation à ne pas manquer.
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0: Allez, ce lundi, on va au cinéma du côté d'Arvers avec L'Abandon. Ce drame revient sur les derniers jours de Samuel Paty et de l'engrenage ayant conduit à son assassinat. C'est ce soir à partir de 20h30. Cinéville également, La vie d'une femme, mardi. Le cinéphile propose La vie d'une femme à Saintes, cours national au Gallia, théâtre cinéma de Saintes, bien sûr. L'entrée est à partir de 6€. Et puis maintenant, on va jeter un petit coup d'œil du côté de Rochefort et du pont transbordeur entre Rochefort et Échillé avec l'office de tourisme Rochefort Océan. C'est Manon.
2: Vous avez certainement déjà traversé la Charente sur la nacelle du pont transbordeur. 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En famille, testez le livre et jeu Mission Transbordeur. Jeux et énigmes vous attendent tout au long du parcours pour petits et grands. 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Et pour prolonger la balade, pourquoi ne pas s'accorder une pause gourmande au pied du pont, autour d'un café, d'une gaufre ou d'un bon goûter? Pour plus d'infos, rendez-vous sur rochefort-océan.com ou dans nos bureaux d'information touristique à Rochefort, Fouras-les-Bains, Port des Barques ou sur l'île d'Aix.
0: Et j'ai pour vous également un atelier expression corporelle pour les enfants 5 à 10 ans, un atelier mêlant mouvements, danser, jeux et dessins, du land art également, de la relaxation qui vous est proposé ce mercredi 11h midi. Ça se passe du côté de la salle halte de loisirs à Saint-Georges-des-Coteaux à côté de Saintes. Plus d'informations là également auprès de vos offices de tourisme.
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0: Dans quelques instants, Christophe Willem avec System, mais aussi Mr Big avec Wild World. Auparavant, bien sûr, c'est l'information locale et départementale. Il est tout juste 9h30, voici Demoiselle Reportage, présenté ce matin par Emmanuel Bidot sur Demoiselle.
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2: Un Royan pense à reprendre du service. Un programme mis en place par la ville est particulièrement apprécié des Royanais. Pense à pour préservons ensemble notre santé. Et c'est bien l'objectif que les seniors préservent leur capital santé. Et pour ceci, plus d'une cinquantaine d'ateliers s'offrent à eux pour se maintenir en forme physiquement et cérébralement et développer du lien social. Des habitués du programme qui font leur choix parmi les différents ateliers avec un maître mot, la liberté. Eliane Siro-Lanou, première adjointe au maire de Royan.
3: On a quelques-uns qui sont fidèles, on en a pas mal qui sont fidèles, et on en a 530 qui sont vraiment des fidèles, mais sincèrement, ils changent d'atelier. Nous-mêmes, nous avons des nouveaux ateliers, et eux changent d'atelier, puisque le pensage, c'est de la découverte, c'est de l'initiation. On a 530 adhérents actifs, mais on a beaucoup plus d'adhérents que ça, puisque on a la participation, on était à 2100 et quelques de participation, ça tourne. Vous avez des personnes qui, en fonction de leur quotidien, viennent pas, reviennent, etc. C'est très libre, pense ça. C'est vraiment l'avantage de ce programme, c'est que on achète une carte, on s'inscrit, on vient si on veut. C'est une carte de 10 entrées, elle coûte 26€ pour les Royanais, 34€ pour les extérieurs. Et on vient comme on veut. On s'inscrit, on décommande si on a l'intention de ne pas participer à l'atelier pour laisser la place à quelqu'un d'autre. Mais on a une très très grande liberté de pratique.
2: Pour tout savoir sur la nouvelle mouture de Pensa 2026, rendez-vous cet après-midi à 14h30 au cinéma Le Lido à Royan.
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0: En ce 14 septembre, l'été n'est pas terminé, la preuve, hein, c'est une journée estivale encore une fois sur notre département. On a compté entre 17 et 19 degrés ce matin, cet après-midi 29 à 32 degrés, autour d'une trentaine de degrés d'ailleurs sur le littoral et les îles. Mardi, la chaleur résiste avec un temps encore lumineux jusqu'à 32 degrés à l'intérieur des terres et 30 degrés sur le pays royanais. Mercredi, changement de décor, les températures chutent nettement, environ 23 à 24 degrés à prévoir en deuxième partie de journée, et un ciel plus chargé mercredi, voire même des averses.
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0: Et oui, dans quelques instants, c'est Zazie qui vient, peu importe, en diffusion sur la radio d'ici. Il y aura également Whitney Houston et puis le journal des People aux alentours des 9h50 sur Demoiselle. Bonne matinée.
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0: Whitney Houston sur Demoiselle en souvenir dans vos matinales. L'11e album de Benabar arrive prochainement. Il est entre autres intitulé Le Soleil des Absents, sorti très récemment. Il nous a délivré quelques bons titres. On vous en diffusera un d'ailleurs sur Demoiselle. Auparavant, bien sûr, Le Dîner est en programmation et en souvenir, issu des années 2000. Benabar dans quelques instants. Voici le journal des People.
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2: On parle de Zara Larsson qui s'est récemment exprimée sur une potentielle nomination aux Grammy Awards. Nomination qu'elle refuse et elle s'explique. Ce qui pose problème à l'artiste, c'est la catégorie. Elle aurait pu être nommée pour être sacrée en tant que nouvelle artiste, mais cette étiquette ne correspond pas, selon elle, à son parcours. Elle s'y est immédiatement opposée, rappelant qu'elle chante depuis 13 ans déjà. Accepter cette nomination reviendrait à minimiser toutes ses années de travail.
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0: Chapel One, un instant sur Demoiselle avec le titre Pink Pony Club. Dans les prochaines minutes, un Another avec le titre Talk to You. Il y aura également Étienne Daho avec Un homme à la mer. Déjà 10h sur Demoiselle, merci de votre fidélité à suivre l'information nationale et internationale aux côtés de Marion Nigoula.
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2: Bonjour à tous. La chaleur de retour en France en ce début de semaine. La barre des 30 degrés devrait être franchie sur la majorité de la France et le mercure devrait même atteindre 35 degrés dans le sud-ouest. Pas de gel du barème de l'impôt sur le revenu pour le budget 2027. La porte-parole du gouvernement Maud Bréjon a confirmé son indexation complète sur l'inflation afin d'éviter une hausse d'impôts mécanique. L'exécutif cherche toujours ses 30 milliards d'euros d'économies. Par ailleurs, le gouvernement soumet à la Commission européenne une nouvelle version de l'interdiction des réseaux sociaux au moins de 15 ans dès aujourd'hui. Sport et football, le PSG s'est imposé 1-0 sur la pelouse de Brest hier soir en clôture de la 4e journée de Ligue 1. Un peu avant, Le Mans et Lens ont fait match nul 2 buts partout et Lille s'est imposé à domicile 2-0 face à 3. Côté tennis, c'est l'Allemand Alexander Zverev qui a remporté son premier titre à l'US Open, son deuxième majeur de la saison après Roland Garros. Il s'est imposé en 4-7 face à l'Américain Ben Shelton.
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0: Étienne Davout, hein, sur Demoiselle avec le titre Un homme à la mer. Sur la radio d'ici dans quelques instants, votre agenda loisir. Il y aura également Manon Lisa avec Le Petit Pêcheur en diffusion sur Demoiselle. Et puis Pink, hein, qui s'est fait remarquer lors des Tony Awards à New York avec une prestation très remarquée de Lady Marmalade. Toujours à l'aise sur scène, hein, l'américaine à 47 ans quand même. La suite bien sûr de ce single, celui de Manon Lisa et de Pink avec Get Started à suivre dans quelques instants. Après la pause.
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0: Get the party started un instant sur Demoiselle. C'était bien sûr le single de Pink, 10h20.
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0: Allez, ce lundi, cinéma du côté de la salle des fêtes d'Arvers avec le film L'Abandon. Ce drame revient bien sûr sur les derniers jours de Samuel Paty de L'Engrenage ayant produit son assassinat. L'entrée est à 5€, 3€ en tarif réduit pour les enfants. On part du côté de la cabane ostréicole à visiter. Ah oui, l'Office de tourisme de Rochefort-Océan vous invite à découvrir une cabane ostréicole. On voit ça bien sûr avec Manon de l'Office de tourisme Rochefort-Océan.
2: À Fouras-les-Bains, on vous propose de percer le secret de l'huître dans une cabane ostréicole en activité. Chez Bénard et Fils, explorez les étapes de production, puis dégustez 6 huîtres avec pain, beurre, citron et un verre de vin blanc. Les visites se passent les jeudis 10 et 17 septembre à 18h. Pour plus d'informations et pour réserver, rendez-vous sur rochefort-océan.com ou dans nos bureaux d'information touristique à Rochefort, Fouras-les-Bains, Port-des-Barques ou sur l'île d'Aix.
0: Et puis Unipop vous invite mardi à la salle La Passerelle à Méché pour découvrir la projection de Garance, suivie d'une visioconférence en différé avec Jeanne Henry. Le film suit une jeune actrice sur 8 années d'activité. C'est à découvrir, l'entrée est à 8€, 6€ pour les adhérents de Créa et participation à Unipop comprise. Un atelier d'expression corporel pour les enfants 5 à 10 ans, un atelier mêlant mouvement, dansé, jeux, dessin et land art. C'est à découvrir à Saint-Georges-des-Coteaux, à côté de Sainte, à la salle La Halte. C'est ce mercredi entre 11h et midi. L'activité est sur réservation. Plus d'informations donc auprès de vos offices de tourisme.
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4: Bonjour à tous, on a frôlé le drame hier matin à Chagny, près de Saintes. Vers 6h du matin, un automobiliste de 29 ans s'est assoupi au volant alors qu'il circulait sur la départementale 24. Son véhicule a fait plusieurs tonneaux avant de terminer sa course sur les rails au niveau d'un passage à niveau. Légèrement blessé, le conducteur a pu sortir seul de la voiture. Il a refusé son transport à l'hôpital. Le véhicule a été évacué par les secours. Le passage à niveau ayant été endommagé, les trains circulent actuellement à vitesse réduite. La circulation routière reste coupée et une déviation a été mise en place. L'île d'Oléron fait partie des 100 territoires retenus par l'État dans le cadre de son plan d'électrification des usages, annonce la préfecture dans un communiqué. La communauté de communes bénéficiera d'un accompagnement renforcé pour accélérer la transition vers des usages moins dépendants des énergies fossiles. Trois secteurs sont concernés, les bâtiments, avec notamment la sortie du fioul et du gaz, les mobilités électriques et les activités économiques, agricoles et artisanales. La collectivité devra de son côté définir des objectifs chiffrés et mettre en œuvre des projets concrets sur le territoire. À Royan, pense à reprendre du service. Un programme mis en place par la ville est particulièrement apprécié des Royanais. Pense à pour préservons ensemble notre santé. Et c'est bien l'objectif que les seniors préservent leur capital santé. Et pour ceci, plus d'une cinquantaine d'ateliers s'offrent à eux pour se maintenir en forme physiquement et cérébralement et développer du lien social. Pour tout savoir sur la nouvelle mouture de Pensa 2026, rendez-vous cet après-midi à 14h30 au cinéma Le Lido. Attention, travaux entre La Rochelle et Rochefort. Le département réalise un doublement de la bretelle de sortie desservant Châtelaillon, Plage et Saint-Vivien sur la départementale 137 pour une durée prévisionnelle de 7 semaines. Une signalisation spécifiques ainsi que des itinéraires de déviation sont mis en place dans les deux sens de circulation. L'objectif du doublement de cette bretelle de sortie est d'améliorer la fluidité du trafic et de renforcer la sécurité des usagers, indique le département. Et puis, si votre solution était ici, une question sous forme d'invitation posée par l'ERIP Rochefort-Océan, espace régional d'information de proximité, qui organise cet après-midi un forum réunissant pas moins de 35 structures. Elles proposeront des dizaines d'emplois, des formations et de l'alternance à celles et ceux qui le souhaitent. Un temps idéal pour ceux qui n'ont pas encore trouvé leur voie. C'est donc au Palais des Congrès de Rochefort cet après-midi de 14h à 16h30. L'entrée est libre et c'est ouvert à tous. On passe aux nouvelles du ciel.
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4: Vraiment grand beau aujourd'hui.
6: Ah oui, c'est vraiment une belle journée qui s'annonce, largement ensoleillée sur notre département. Les températures qui grimpent cet après-midi, le mercure pourrait atteindre les 29 à 32 degrés, 30 degrés autour du littoral et les îles. Demain mardi, la chaleur résiste avec un temps encore plus lumineux, 32 degrés dans les terres, 30 degrés sur le littoral. Mercredi, on fait une petite chute des températures quand même et un ciel qui va se charger en nuages et en pluie également.
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4: Merci d'avoir suivi ce flash. Très bonne matinée sur Demoiselle.

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1: Et j'ai pour vous dans quelques instants... Jeanne, bonjour. Finir par terre est en programmation sur Demoiselle. Homewaker, Somber, mais aussi Irène Cara avec le single What a Feeling dans les prochaines minutes.
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0: What a feeling sur Demoiselle, c'est bien sûr le titre d'Irène Cara à l'instant sur la radio d'ici Demoiselle et en plein cœur de vos matinales. J'espère que vous êtes en forme, vous allez bien. On se lundi ensoleillé en Charente-Maritime. Il est 11h.
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0: The Show Must Go On, dans quelques instants, ce sera bien sûr le groupe Queen sur Demoiselle, Angèle, avec Une Seule Vie en nouveauté. Et voici l'information nationale et internationale avec Marion Nigoul.
2: Bonjour à tous. La chaleur de retour en France en ce début de semaine. La barre des 30 degrés devrait être franchie sur la majorité de la France et le mercure devrait même atteindre 35 degrés dans le sud-ouest. Pas de gel du barème de l'impôt sur le revenu pour le budget 2027. La porte-parole du gouvernement Maud Bréjon a confirmé son indexation complète sur l'inflation afin d'éviter une hausse d'impôts mécanique. L'exécutif cherche toujours ses 30 milliards d'euros d'économies. Par ailleurs, le gouvernement soumet à la Commission européenne une nouvelle version de l'interdiction des réseaux sociaux au moins de 15 ans dès aujourd'hui. Sport et football, le PSG s'est imposé 1-0 sur la pelouse de Brest hier soir en clôture de la 4e journée de Ligue 1. Un peu avant, Le Mans et Lens ont fait match nul 2 buts partout et Lille s'est imposé à domicile 2-0 face à 3. Côté tennis, c'est l'Allemand Alexander Zverev qui a remporté son premier titre à l'US Open, son deuxième majeur de la saison après Roland Garros. Il s'est imposé en 4-7 face à l'Américain Ben Shelton.
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0: Showman's Go On sur Demoiselle Queen. À suivre dans quelques instants, Courage de Clara Luciani, vos petites annonces, mais aussi Alex Warren, Fever Dream. Également le dernier, U2, Alain Souchon, enfin tous les artistes que vous écoutez sur Demoiselle sont dans les matinales.
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0: Clara Luciani sur Demoiselle du Courage, à suivre Alain Souchon, Full Sentimental, mais aussi U2 et Martin Garrix avec Fireflies en programmation sur Demoiselle. Auparavant, voici vos annonces.
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0: Salon de la bière et du fromage, samedi à Corail, du côté de Périgny, dès 10h30 pour cette troisième édition. Concours de la plus belle étiquette de bière, animation musicale, jeux en bois et structures gonflables, concours de hip-hop présence de Miss Excellence. Et à 19h, concert avec Supernova. L'entrée est à 5€ avec dégustation. Attention, parking moto disponible et surtout de nombreux food trucks. Manifestation en partenariat avec Action contre le handicap. La course des Demoiselles, c'est samedi 10 octobre. Pour Octobre Rose, course et marche féminine de 7 km, départ de la place Colbert de Rochefort à 16h30, inscription jusqu'au 3 octobre sur le site asch.rochefort.org ou renseignement au 06 73 56 20 91. Attention, le 7 octobre, retrait des dossards entre 10h et 18h au centre Leclerc. Le jeudi 8 octobre, 14h 18h, Intermarché Rochefort. Le vendredi 9 octobre, place Colbert entre 10h et 18h. Et le jour de l'épreuve, place Colbert entre 10h et 16h. Pensez à vous inscrire. Dans le cadre des journées du patrimoine, la compagnie du chanvre de Rongou vous invite à découvrir cette plante cultivée et utilisée depuis des millénaires dans notre territoire. Un parcours immersif au cœur de la commune de Rongou avec une halte culinaire proposée par les producteurs locaux. Le château de Mornay à Saint-Pierre-de-l'Île à côté de Saint-Jean-d'Angély vous propose de découvrir son patrimoine exceptionnel avec des visites libres le samedi et des visites animées le dimanche, buvette à l'ancienne et restauration sur place en continu. Plus d'infos sur Facebook, château de Mornay, M-O-R-N-A-Y. À Sémussac ce vendredi à partir de 19h30, concours de boules en doublette formé, c'est ouvert à tous. Participation 8€ par joueurs, limité à 45 équipes. Restauration sur place, bien sûr. Samedi et dimanche, le Festival du Livre de Saint-Trojan-les-Bains invite Catherine Gouletker et son mari Philippe. Ils présenteront leur tout nouveau livre Sonia de Brodesky, La femme qui a ouvert les métiers de la mer aux femmes. Et 50 idées fausses sur les océans. Retrouvez également toute leur dernière collection autour de la mer et du monde maritime. Frairie de Loiret sur Nice ce week-end. Fête foraine donc pendant 3 jours. Vendredi, marché gourmand. Concert à partir de 18h30. Samedi dès 16h, mascotte Pat Patrouille et Paella et réservation avec animation à partir de 19h30. Attention, dimanche, vide-grenier toute la journée. Premier vide-grenier du domaine de la cour à la jarre. C'est ce dimanche, chiner, flâner et découvrez les pièces manquantes à votre collection. C'est 3€ le mètre linéaire. Arrivée des exposants à partir de 6h. Buvette et restauration sur place. 06 77 07 56 30 pour toute information. Dimanche 27 septembre, 8h30, 18h, les amis de l'étang du Vergeroux organisent leur cinquième vide maison communale. Les habitants ouvrent leur maison, garage, jardin pour trouver votre bonheur. La salle communale sera aussi ouverte avec de nombreux autres stands. Panneaux et ballons indiqueront les maisons participantes. Le complexe sportif de la Garenne à Port-des-Barques accueille eh bien, tout simplement Beauté au cœur des femmes. Samedi 14h-18h et dimanche 10h-18h, initiation yoga, danse polynésienne, mais aussi défilé de Charlotte Lingerie, atelier couronne de fleurs, mais aussi tatoueuses et concerts, présence de food truck toute la journée.
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0: Alain Souchon, hein, qui fait des tournées avec ses fils, et ça marche bien, là aussi, full sentimental sur Demoiselle. Dans quelques instants, Olivia Dean, So Easy to Fall in Love. Il y aura également Louisa et Le Soleil pour Soleil Bleu auparavant, Tom Kazak pour les pronostics de Demoiselle.
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2: Bonjour, bonjour à tous. 14 concurrents âgés de 6 à 11 ans n'ayant pas gagné 350 000 euros ont rendez-vous sur les 2550 mètres du parcours corde à droite à l'hippodrome de Beaumont-de-Lomagne à l'occasion du quintet. Plus de ce lundi 14 septembre 2026. Départ prévu 13h55. En tête de notre sélection, le 14, Japlou Turgot, cheval de classe de l'épreuve, il visera la victoire. Suivi du 13, Cool Chronos, qui redescend de catégorie avec de légitimes ambitions. Le 7, I'm Eagle, va évoluer sur une piste à son entière convenance. Le 3, Gerben, toujours en léger retard de gain à mon sens. Et enfin, le 12, Jeff de Montpaz, à la faveur de son engagement, il complétera notre sélection. Une sélection que vous pouvez retrouver sur ma chaîne YouTube Tom Kazak, les pronostics hippiques avec mes dernières minutes. Donc notre choix aujourd'hui, premier le 14, Japlou Turgot. Second le 13, Cool Chronos. Troisième le 7, I'm Eagle. Quatrième le 3, Gerben. Cinquième le 12, Jeff de Montpaz. Le second choix le 11, le 9 et le 10. Et à vous la fortune!
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0: Louisa Soleil Bleu à l'instant sur la radio d'ici.
1: Et voici votre chronique streaming VOD sur Demoiselle pour commencer la semaine côté VOD de propositions sur Netflix. D'abord Dong, une comédie sortie le 8 septembre dernier qui suit en fait un frère et une sœur dans une vie new-yorkaise plutôt mouvementée. Autre choix, l'envers du sport, Mr. T revient sur son parcours, sa célébrité fulgurante et l'image devenue culte qui l'a accompagné durant les années 80. Un documentaire consacré à la trajectoire de cette figure incontournable de la culture américaine. Bon streaming.
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0: Stay Love sur Demoiselle 1, c'est bien sûr le titre de Lewis Capaldi. Il est temps pour vous de retrouver votre météo marine avec Emmanuel Bidot.
1: Il n'y a pas de bulletin météo spécial, nous avons une dorsale atlantique sur le golfe de Gascogne. Les prévisions pour aujourd'hui, vent variable 1 à 3 Beaufort, une mer peu agitée à agiter, une houle de nord-ouest 1 mètre à 1,50 m, un ciel ensoleillé avec une bonne visibilité. Pour la nuit prochaine, vent de nord à nord-est 2 à 4 Beaufort, une mer peu agitée, une houle de nord-ouest proche d'1 mètre, un ciel clair avec toujours une bonne visibilité. À Saint-Pierre-d'Oléron, aujourd'hui, la mer basse à 13h06 sera haute à 19h12, coefficient de marée 93 et 89.
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0: Merci de votre fidélité à Demoiselle, merci de nous avoir rejoints sur la radio d'ici. Mais écoutez, il est déjà midi, bon appétit à suivre l'information nationale et internationale et le journal local avec Emmanuel Bidot.
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2: Bonjour à tous, la chaleur est de retour en France en ce début de semaine. La barre des 30 degrés devrait être franchie sur la majorité de l'Hexagone et le mercure devrait même atteindre les 35 degrés dans le sud-ouest. La cour d'assises spéciale de Paris juge à partir d'aujourd'hui le djihadiste Othmane Garrido pour assassinat et meurtre dans l'ancien califat de l'État islamique en Syrie et en Irak. Il va devoir s'expliquer sur des photos retrouvées dans le téléphone qui auraient appartenu à son épouse. Il serait l'homme posant devant un cadavre décapité. Il encourt la perpétuité. En Seine-Maritime, aucune interpellation n'a eu lieu après le déraillement d'un train vendredi soir qui a blessé 44 personnes. Deux enquêtes sont ouvertes. Une nouvelle tentative pour interdire les réseaux sociaux aux moins de 15 ans. Emmanuel Macron a annoncé ce matin qu'une nouvelle version du texte a été soumise à la Commission européenne, un mois après la censure d'un premier projet de loi par le Conseil constitutionnel. Vincent Roberti va assurer l'intérim à la tête du comité d'organisation des JO 2030 après la démission d'Edgar Gros-Piron. Une assemblée générale extraordinaire du COJOP d'Alpes 2030 s'est tenue ce matin pour procéder à une modification des statuts de l'instance. Il prévoyait que l'intérim du président ne pouvait être assuré que par un membre de son bureau exécutif. Situation tendue en Suède. La formation du nouveau gouvernement risque d'être très longue. La chef des sociodémocrates en Suède, Magdalena Andersson, s'est dite prête à gouverner le pays à l'issue des élections législatives qui n'ont pas donné de vainqueur très clair. L'actuel Premier ministre Ulf Kristersson semble décidé à s'accrocher. Sport et football, le PSG s'est imposé 1-0 sur la pelouse de Brest hier soir en clôture de la quatrième journée de Ligue 1. Un peu avant, Le Mans et Lens ont fait match nul 2-2 et Lille s'est imposé à domicile 2-0 face à 3. Côté tennis, c'est l'Allemand Alexander Zverev qui a remporté son premier titre à l'US Open cette nuit, son deuxième majeur de la saison après Roland Garros. Il s'est imposé en 4-7 face à l'Américain Ben Shelton.
3: Merci, l'information nationale et internationale revient tout à l'heure à midi et demi. Et voici les titres de ce midi 6. Et si votre solution était ici? La réponse à cette question cet après-midi au Palais des Congrès de Rochefort avec un forum emploi-formation organisé par l'ERIP Rochefort-Océan. À Royan, il est de retour. Le programme PENSA est présenté cet après-midi avec de nombreux ateliers pour préserver le capital santé des seniors. Dans la deuxième partie de ce journal, nous recevrons Marie-Pierre Labregère, présidente de l'ARCEF à Rochefort, et Sylvie Porcher, vice-présidente, avec qui nous évoquerons de nombreuses conférences organisées cette semaine dans le cadre des journées européennes du patrimoine et beaucoup d'événements parallèles. La météo, un temps estival aujourd'hui avec de la chaleur cet après-midi. A tout de suite après la pub.

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4: Bonjour à tous. On a frôlé le drame hier matin à Chaniers, près de Saintes. Vers 6h du matin, un automobiliste de 29 ans s'est assoupi au volant alors qu'il circulait sur la départementale 24. Son véhicule a fait plusieurs tonneaux avant de terminer sa course sur les rails à un passage à niveau. Légèrement blessé, le conducteur a pu sortir seul de la voiture. Il a refusé son transport à l'hôpital. Le véhicule a été évacué par les secours. Le passage à niveau a été endommagé. Les trains circulent actuellement à vitesse réduite. La circulation routière reste coupée et une déviation a été mise en place. L'île d'Oléron fait partie des 100 territoires retenus par l'État dans le cadre de son plan d'électrification des usages, annonce la préfecture dans un communiqué. La communauté de communes bénéficiera d'un accompagnement renforcé pour accélérer la transition vers des usages moins dépendants des énergies fossiles. Trois secteurs sont concernés, les bâtiments, avec notamment la sortie du fioul et du gaz, les mobilités électriques et les activités économique, agricole et artisanale. La collectivité devra de son côté définir des objectifs chiffrés et mettre en œuvre des projets concrets sur le territoire. À Royan, Pensa reprend du service, un programme mis en place par la ville et particulièrement apprécié des Royanais. Pensa pour préservons ensemble notre santé. Et c'est bien l'objectif, que les seniors préservent leur capital santé. Et pour ceci, plus d'une cinquantaine d'ateliers s'offrent à eux pour se maintenir en forme physiquement et cérébralement et développer également du lien social. Eliane Cirolanou, première adjointe au maire de Royan.
5: Chacun, chaque senior, puisque ça s'adresse essentiellement aux seniors, devant être autonome pour préserver sa santé. Tout cela dans un contexte de lien social sympathique autour d'activités physiques, de découvertes, d'initiations avec divers partenaires locaux. Je peux vous donner des exemples d'activités comme bouger son corps, de l'assouplissement, des danses latines, de la nage à velpalme, la nutrition, par exemple, puisqu'il y a trois piliers, il y a l'activité physique, l'activité cérébrale et les activités nutritionnelles, puisqu'une bonne nutrition favorise quand même un vieillissement également réussi. Il y a également des ateliers artistiques, voilà, donc globalement, nous avons énormément d'ateliers, en fin de compte. Bien dans son corps, bien dans sa tête. Sur un total de 45 ateliers, nous touchons toutes les activités de bien-être et de santé, à travers également des activités cérébrales, créatives, des activités de rencontre également, de lien social, de repas, de discussions, de sorties.
4: Des habitués du programme qui font leur choix parmi les différents ateliers avec un maître mot, la liberté.
5: On a quelques-uns qui sont fidèles, on en a pas mal qui sont fidèles, et on en a 530 qui sont vraiment des fidèles, mais sincèrement, ils changent d'atelier. Nous-mêmes, nous avons des nouveaux ateliers, et eux, change d'atelier, puisque le pensage, c'est de la découverte, c'est de l'initiation. On a 530 adhérents actifs, mais on a beaucoup plus d'adhérents que ça, puisque on a la participation, on était à 2100 et quelques de participation. Ça tourne. Vous avez des personnes qui, en fonction de leur quotidien, viennent pas, reviennent, etc. C'est très libre, pense ça. C'est vraiment l'avantage de ce programme, c'est que on achète une carte, on s'inscrit, on vient si on veut. C'est une carte de 10 entrées. Elle coûte 26 euros pour les Royanais, 34 euros pour les extérieurs. Et on vient comme on veut. On s'inscrit, on décommande si on a l'intention de ne pas participer à l'atelier pour laisser la place à quelqu'un d'autre. Mais on a une très très grande liberté de pratique.
4: Et pour tout savoir sur la nouvelle mouture de Pensa 2026, rendez-vous cet après-midi à 14h30 au cinéma Le Lido à Royan. Attention, travaux entre La Rochelle et Rochefort. Le département réalise sous route barrée des travaux de doublement de la bretelle de sortie desservant Châtelaillon et Saint-Vivien sur la départementale 137 pour une durée de 7 semaines. Une signalisation spécifique et des itinéraires de déviation sont mis en place dans les deux sens de circulation. D'autres travaux de rénovation de la chaussée réalisés également sur la départementale 950 entre Vervent et les églises d'Argenteuil à partir d'aujourd'hui et jusqu'au 24 septembre. Une signalisation et des itinéraires de déviation sont également mis en place. Et puis du côté du péage du pont de Ré, des travaux dans le cadre du réaménagement des espaces autour de la gare de péage. Troisième et dernière phase qui doit durer environ 5 mois. Durant cette période, seuls les usagers se rendant au point de vente ou à l'accueil peuvent stationner pour 30 minutes maximum. Le parking de covoiturage est lui transféré au parking du Belvédère qui propose gratuitement 645 places, rappelle le département. Et si votre solution était ici? Une question sous forme d'invitation posée par l'ERIP Rochefort-Océan, espace régional d'information de proximité. Il organise cet après-midi un forum réunissant pas moins de 35 structures. Elle propose des dizaines d'emplois, des formations et de l'alternance à celles et ceux qui le souhaitent. Un temps idéal si l'on n'a pas encore trouvé sa voie. Parmi les participants, recrutés ensemble, qui proposent notamment des offres dans le secteur médico-social. Laure Cataldi.
6: C'est faire connaître notre agence sur un territoire auprès d'un public assez large. Nos associations, nos missions aussi, et toutes les offres d'emploi que nous proposons sur le territoire. Des CDI, des CDD pour nos associations adhérentes, mais aussi des missions intérim dont la durée peut être variable à temps complet et à temps partiel. Aide-soignante, accompagnant éducatif et social, agent de service intérieur, cuisinier, toutes les personnes qui souhaitent être dans le soin, l'accompagnement, donc formées, en cours de formation, diplômés ou non, avec ou sans expérience. Vous pouvez postuler, oui, les candidats peuvent postuler s'ils n'ont pas de formation. Il y a beaucoup de besoins, notamment sur le pays Rochefortais et sur d'autres territoires, oui, beaucoup de besoins, beaucoup de demandes aussi de la part de nos adhérents, de nos associations.
4: Autre participant, le centre de formation NCO, plus spécialisé dans les métiers de la sécurité et du secourisme, Anita Jimli.
7: Nous proposons essentiellement notre cœur de métier, c'est les formations liées à la sécurité privée. Donc nous recrutons des jeunes ou des moins jeunes qui voudraient se former au métier d'agent de sécurité ou d'agent de sécurité armée. Nous formons également des dirigeants de sociétés de sécurité, puisque depuis peu il faut un titre pour pouvoir diriger une entreprise de sécurité. Mais pas que, on fait de la formation auprès des entreprises, des collectivités. On est beaucoup sur tout ce qui est risque pro, qualité de vie au travail. Et voilà, là on vient de développer notamment tout ce qui est formation de premier secours en santé mentale, qui est une formation très à la mode, puisque maintenant on se soucie essentiellement des collaborateurs qui ont des difficultés ou voilà, savoir repérer un collègue en difficulté. Sur les formations longues, on va être sur plusieurs semaines de formation et puis après on a des formations sur une journée, deux journées, voilà. On répond au plan de formation des entreprises et des collectivités.
4: Et si votre solution était ici, c'est au Palais des Congrès de Rochefort cet après-midi de 14h à 16h30. L'entrée est libre, c'est ouvert à tous. À Saint-Pierre-d'Oléron, des travaux dans les écoles maternelles et primaires publiques et privées de la commune. Pendant l'été, plusieurs chantiers ont été réalisés dans les établissements. À Pierre-Loti, les sols de trois salles de classe ont été entièrement refaits. Les sanitaires renouvelés et une protection anti-UV installée. À l'école Jean Jaurès, trois brasseurs d'air ont été installés, le réfectoire repeint et un parcours cycliste tracé dans la cour de la maternelle. Enfin, la ville indique avoir assuré la maintenance et la mise à jour des équipements informatiques des écoles. Il est 12h14, on se retrouve dans un instant.
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4: Et on parle ensemble du programme très chargé de l'ARCEF à l'occasion des Journées européennes du patrimoine. L'ARCEF qui s'occupe du sauvegarde et de la promotion du patrimoine en Pays Rocheforté. Pour en parler avec nous, Marie-Pierre Labrogère, bonjour.
18: Bonjour.
4: Vous êtes la présidente et Sylvie Porcher, bonjour.
18: Bonjour.
4: Vous êtes vice-présidente de l'ARCEF. Alors, on commence peut-être par un cycle de conférences qui commence pas plus tard que mercredi. Pourquoi ce cycle de conférences déjà ?
18: Alors parce que nous avons décidé cette année d'être présents à la Tour des Signaux tous les après-midi du 16 au 22 septembre. Nous présenterons nos travaux, nous aurons aussi une exposition, mais surtout tous les jours de 15h à 16h, il y aura une conférence de l'ARCEF ou de nos partenaires principaux avec un thème. Les thèmes du 16 et du 22 septembre sont présentés dans le cadre de la semaine de la mobilité, puisque ça concerne le patrimoine ferroviaire, le chemin de fer à Rochefort pour le 16 septembre et le 22 septembre, les projets de tramway qui ont été étudiés à la fin du 19e siècle.
4: Et ça se poursuit vendredi ?
18: Et ça, voilà. Et donc tous les jours de cette semaine, y compris le week-end du 19 et du 20 septembre, qui sont les Journées européennes du patrimoine. Et là, nous allons présenter une conférence sur l'exposition de 1883, qui est un événement qui a été oublié à Rochefort. Et le 20 septembre, le seul vestige de cette exposition, qui est le Square Para, son kiosque et sa statue. Voilà.
4: Et justement, le Square Para, parce qu'il y a une information importante, vous souhaitez vraiment faire quelque chose pour ce kiosque et pour la statue ?
18: Le thème des Journées européennes du patrimoine cette année, c'est le patrimoine en péril. Et le Square Para, et son kiosque en particulier, est bien du patrimoine en péril. Et nous allons montrer ce qu'il en est avec notamment une maquette que nous avons faite de ce kiosque pour montrer qu'il pourrait être un monument très sympathique, magnifique au sein de Rochefort.
4: Vous souhaitez faire un peu la même opération que pour la fontaine Saint-Charles ?
18: C'est un peu ça, voilà. On essaye de sensibiliser les habitants à l'intérêt de leur patrimoine et de les mobiliser pour la restauration de ce patrimoine.
4: Qu'est-ce qu'il faudrait faire comme travaux, on sait ?
18: Pour le moment, on n'a pas encore étudié vraiment la question, mais je pense qu'on va avancer dans les mois prochains sur ce sujet.
4: Alors, on parle aussi des Journées européennes du patrimoine et de cette exposition en 1883. Pourquoi aborder cet événement qui s'est déroulé donc dans la cité de Colbert il y a presque 50 ans, 150 ans ?
19: Alors, effectivement, c'est un événement oublié. On l'a retrouvé quand on a travaillé sur le Square Para. Et c'est là qu'on a découvert que ce square est le seul relief qui reste de l'exposition. Donc du coup, notre curiosité aidant, nous avons mené des recherches en archives sur l'exposition et nous avons trouvé énormément de choses. Toute l'organisation, les exposants, c'était quelque chose de très important. Il y a eu, alors c'est une exposition qui a duré 4 mois et il y a eu près de 1000 exposants. Pendant toute cette durée, au moins 75 000 visiteurs, dont certains sont revenus plusieurs fois. Donc c'était quelque chose d'assez stupéfiant. Il y a eu 3 vols de montgolfières. Ce sont les ballons de Gene Goddard, notamment le Nouveau Monde, qui ont attiré à chaque fois entre 20 et 30 000 personnes. Donc c'est plus que la population de Rochefort à ce moment-là.
4: Qu'est-ce qu'on pouvait voir ?
19: Alors, on pouvait voir une exposition horticole dans les jardins, une exposition artistique avec 2 pavillons de beaux-arts qui regroupent des artistes aussi bien parisiens que locaux, régionaux, et une exposition des arts rétrospectifs, comme elle était nommée, c'est-à-dire soit des arts anciens, de la préhistoire, l'Antiquité, jusqu'à nos jours, jusqu'au XIXe siècle, et qui était mêlée à des objets ramenés des différents territoires d'Extrême-Orient, d'Afrique et d'Amérique du Sud, par les marins, par les officiers de marine, les médecins, les pharmaciens qui étaient sur ces bateaux.
4: Et c'est peut-être l'un des événements les plus importants qui s'est déroulé dans la cité de Colbert depuis 2 siècles ?
19: Alors, et il y en a eu d'autres. Cette exposition a été suivie en 1898 d'une autre exposition qui était internationale et coloniale. Et celle-là a plus d'éclat, plus d'ampleur, peut-être parce qu'elle est plus récente et peut-être parce qu'elle est internationale, quoi, finalement.
4: Et elle a attiré énormément de monde.
19: Elle a attiré énormément de monde également, oui.
4: On parle aussi de votre brochure qui évoque la législation.
18: Voilà, alors on a à l'occasion de des Journées européennes du patrimoine, notre bulletin fait le point sur la législation, d'abord sur l'histoire de la protection du patrimoine en France, et puis également sur les lois qui encadrent la protection du patrimoine aujourd'hui, le rôle des architectes des bâtiments de France, le rôle des architectes en chef des monuments historiques. C'est une sorte de numéro spécial que nous avons proposé à nos adhérents, mais aussi à tous ceux qui s'intéressent au patrimoine et qui trouveront toutes sortes d'informations pour faire le point sur ce sujet.
4: Quel constat vous dressez-vous par rapport à la protection du patrimoine ? On imagine quand même que c'est très cadré, on ne fait pas n'importe quoi.
18: Bien évidemment, mais ce qu'on peut voir, et c'est vraiment le sujet, le thème des journées européennes, puisqu'il s'agit du patrimoine en péril. Et c'est vrai qu'en France, on a la chance d'avoir un patrimoine absolument extraordinaire. Mais les difficultés économiques du pays font qu'il n'est pas évident de protéger tout ce patrimoine. L'ARCEF fait ce qu'elle peut à son niveau avec simplement les bénévoles que sont nos adhérents. Les groupes de travail comme par exemple sur l'exposition de 1883 où nous sommes 7 à explorer les archives selon les différents thèmes. Après, on espère qu'on sera convaincant et qu'on va pouvoir entraîner avec nous d'autres personnes.
4: Et notamment pour le Square Parrain.
18: Voilà, en particulier sur le Square Parrain, parce que vraiment c'est un remarquable exemple de ces jardins, des années folles, de la belle époque. Il a beaucoup de charme, mais il est bien tristouné en ce moment et ça serait bien de lui redonner toute sa splendeur.
4: Merci à vous deux. Première conférence de l'ARCEF mercredi après-midi à partir de 15h. Et donc le thème, ce sera le chemin de fer à Rochefort. Ça se passe à la Tour des Signaux. Merci voilà. À vous deux.
18: Merci.
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4: Il est temps de passer aux résultats sportifs du week-end avec Patrick Adriensens. Bonjour Patrick.
17: Bonjour Emmanuel, nous commençons ces résultats sportifs par le rugby et la deuxième journée de Top 14 et surtout samedi soir la superbe victoire du Stade Rochelais en déplacement à Toulon. Les hommes de Ronan O'Gara s'imposent sur le fil 21-20 après avoir tombé le champion de France au Stade de Flandre la semaine dernière. Les voici pour l'instant dans le top 4 du championnat. En Fédéral 3, c'était le début de la saison et là, les Rochefortais se sont pris, comme on dit, un peu les pieds dans le tapis en se rendant à Poitiers. Ils ont subi une sévère défaite 51-20. Surgère, de son côté, relégué de Fédéral 2, a disposé de Chinon 22-10 et puis les Saintes qui ont très bien commencé leur saison. saison. Dans un derby face à Puylboro, ils s'imposent sur leur pelouse sur le score de 35 à 30. Du basket maintenant, avec en National 2 féminine, là aussi le bon début de saison des Rochelaises qui, on le rappelle, ont été repêchées en National 2. Elles sont allées s'imposer à Balma sur le score de 94 à 52. En National 3, c'était le début de saison et les jeunes filles de Étré, promues en National 3, ont été battues par Chalosse dans leur salle d'une courte tête, 67 à 65. Du handball maintenant en Pro League, tout d'abord avec la cruelle défaite de Sainte à Pau-Bilaire après leur victoire face à Massy la semaine dernière. Les Saintes, qui ont mené quasiment toute la partie, ont été battus dans les dernières minutes. Ils ont dû s'incliner sur le score de 31 à 28. Et puis en National de féminine, c'était le début de saison, les filles de Onis ont battu la formation de Châteauneuf-en-Thymerais 31 à 20. Et puis nous terminerons par du cyclisme et la cinquième édition du souvenir Guy Latour et Éric Jamin qui se courait à Mornac sur Seudre hier après-midi. La victoire est revenue à Olivier Leroy, un coureur classé en Open 1, une épreuve qui s'est déroulée à plus de 44 km/h de moyenne. Voilà donc Emmanuel, les résultats sportifs principaux de ce week-end.
4: Patrick, merci. On passe maintenant aux nouvelles du ciel.
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4: Grand beau encore aujourd'hui.
3: Et oui, c'est une journée qui s'annonce largement ensoleillée sur la Charente-Maritime. Les températures qui grimpent franchement cet après-midi, vous allez le ressentir. 29 à 32 degrés pour les maximales, autour de 30 degrés sur le littoral et les îles. Demain, mardi, la chaleur résiste encore une fois avec un ciel très lumineux. Des températures qui vont frôler encore une fois les 32 à 33 degrés à l'intérieur des terres. 30 degrés sur le littoral. Mercredi, alors on change de décor, hein, ça chute nettement. On devrait avoir plus de nuages et surtout des averses. Les températures pour les maximales vendredi, on va pratiquement avoir 10 degrés demain. De moins, pardonnez-moi, 23 à 24 degrés à prévoir mercredi après-midi.
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4: Merci d'avoir suivi cette édition. Très bon début de semaine sur Demoiselle.
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Bonjour à tous. La cour d'assises spéciale de Paris juge à partir d'aujourd'hui le djihadiste Othmane Garrido pour assassinat et meurtre dans l'ancien califat de l'État islamique en Syrie et en Irak. Il va devoir s'expliquer sur des photos retrouvées dans un téléphone. Il serait l'homme posant devant un cadavre décapité. Il encourt la perpétuité. En Seine-Maritime, aucune interpellation n'a eu lieu après le déraillement d'un train vendredi soir qui a fait pour rappel 44 blessés. Une nouvelle tentative pour interdire les réseaux sociaux aux moins de 15 ans. Le président Emmanuel Macron a annoncé ce matin qu'une nouvelle version du texte a été soumise à la Commission européenne, un mois après la censure d'un premier projet de loi par le Conseil constitutionnel. Vincent Roberti va assurer l'intérim à la tête du comité d'organisation des JO 2030 après la démission d'Edgar Gros-Piron. Côté tennis, c'est l'Allemand Alexander Zverev qui a remporté son premier titre à l'US Open, son deuxième majeur de la saison après Roland Garros. Il s'est imposé en 4-7 face à l'Américain Ben Shelton.

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1: 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Il est 13h. Bon après-midi.

0: 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Bon après-midi, il est 14h. 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
1: Bonjour à tous. La chaleur est de retour en France en ce début de semaine. La barre des 30 degrés devrait être franchie sur la majorité de l'Hexagone cet après-midi. Le mercure pourrait même atteindre 35 degrés dans le sud-ouest. La cour d'assises spéciale de Paris juge à partir d'aujourd'hui le djihadiste Othman Garrido pour assassinat et meurtre dans l'ancien califat de l'État islamique en Syrie et en Irak. Il encourt la perpétuité. Il retente, le gouvernement soumet ce lundi une nouvelle version de l'interdiction des réseaux sociaux aux moins de 15 ans à la Commission européenne. La Finlande va rejoindre la dissuasion nucléaire avancée proposée par la France. Cela porte donc à 10 le nombre de pays européens qui ont rejoint l'initiative française. Emmanuel Macron se rendra à Saint-Pierre-et-Miquelon du 19 au 21 septembre pour sa première visite dans l'archipel, à moins de 6 mois de la fin de son mandat. Il est également attendu fin septembre en Espagne. Vincent Roberti assurera l'intérim à la tête du comité d'organisation des JO 2030 après la démission d'Edgar Gros-Piron. Il était jusqu'ici numéro 2.

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1: Bonjour à tous. La chaleur est de retour en France en ce début de semaine. La barre des 30 degrés devrait être franchie sur la majorité de l'Hexagone cet après-midi. Le mercure pourrait même atteindre 35 degrés dans le sud-ouest. La cour d'assises spéciale de Paris juge à partir d'aujourd'hui le djihadiste Othmane Garrido pour assassinat et meurtre dans l'ancien califat de l'État islamique en Syrie et en Irak. Il encourt la perpétuité. Il retente. Le gouvernement soumet ce lundi une nouvelle version de l'interdiction des réseaux sociaux au moins de 15 ans à la Commission européenne. La Finlande va rejoindre la dissuasion nucléaire avancée proposée par la France. Cela porte donc à 10 le nombre de pays européens qui ont rejoint l'initiative française. Emmanuel Macron se rendra à Saint-Pierre-et-Miquelon du 19 au 21 septembre pour sa première visite dans l'archipel. À moins de 6 mois de la fin de son mandat, il est également attendu fin septembre en Espagne. Vincent Roberti assurera l'intérim à la tête du comité d'organisation des JO 2030 après la démission d'Edgar Gros-Piron. Il était jusqu'ici numéro 2.

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0: Martin Garrix a collaboré avec le groupe U2 Fireflies à l'instant sur Demoiselle. Allez, bel après-midi à nos côtés, c'est la grande débauche qui débute, il est déjà 16h.
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0: France et elle va encore s'installer demain avec le soleil qui sera bien présent avec jusqu'à 30 degrés dans la moitié nord et jusqu'à 35 dans le sud. En revanche, dès mercredi, les températures vont baisser brutalement. Emmanuel Macron a relancé son projet d'interdire les réseaux sociaux aux moins de 15 ans. Après la censure du premier texte par le Conseil constitutionnel au mois d'août, le gouvernement a transmis aujourd'hui une nouvelle version à la Commission européenne. Le président veut maintenant harmoniser cette interdiction dans toute l'UE, mais aussi mieux encadrer les plateformes pour mieux protéger les mineurs. Plusieurs mobilisations sont prévues demain à Paris. Les policiers réclament plus de moyens et de meilleures rémunérations. Les salariés de l'énergie défendent, eux, leurs tarifs préférentiels sur le gaz et l'électricité, tandis que pompiers, infirmiers, étudiants et associations écologistes seront aussi mobilisés, notamment pour réclamer plus de moyens face au changement climatique. Et avec l'inflation, les Français sont de plus en plus nombreux à finir le mois dans le rouge. Selon une étude, un Français sur trois a été à découvert au moins une fois cette année et 69% ont le sentiment d'y être plus souvent passé. Et justement, le pouvoir d'achat des Français pourrait encore baisser cette année. Selon l'INSEE, il reculerait de 0,4% en 2026, tandis que la consommation progresserait à peine de 0,3%. À l'international, plusieurs drones russes ont frappé hier une zone proche de la frontière entre l'Ukraine et la Pologne. L'un d'eux a touché un train de voyageurs transportant 206 personnes, sans faire heureusement de blessés. Le ministre français des Affaires étrangères, Jean-Noël Barrot, estime que Moscou cherche à faire peur aux Européens et à les pousser à arrêter de soutenir l'Ukraine. Et enfin du sport et du football, le joueur du Paris Saint-Germain Achraf Hakimi s'est blessé hier soir lors de la victoire face à Brest. Le défenseur marocain souffre d'une légère élongation à la cuisse droite. Il est incertain pour le prochain match dimanche au Vélodrome face à l'Olympique de Marseille. Voilà pour l'essentiel de l'actualité, je vous souhaite une excellente fin de journée à toutes et à tous, à notre écoute.
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1: Allez, bienvenue, merci de nous avoir rejoints sur Demoiselle, c'est votre émission La Grande Débauche. Sébastien Tellier est de retour hein, avec son album Kiss the Best. Et entre autres, il sera du côté de la salle Pleyel le 10 novembre prochain pour nous présenter cet album. Sébastien Tellier également sur Demoiselle, la preuve avec dans quelques instants le titre Attraction sur Demoiselle. Côté de Juliette Armanet, Aloé Black également avec Wake Me Up. Et puis on n'oubliera pas à 16h20 vos petites annonces. Bel après-midi.
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0: Allo et Black sur Demoiselle, Wake Me Up à l'instant sur la radio d'ici Feuchaterton, mais aussi Bruno Mars, c'est ce que je vous promets dans quelques instants. Auparavant, bien sûr, on s'arrête sur vos annonces.
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0: Salon de la bière et du fromage, samedi à Corail, du côté de Périgny, dès 10h30 pour cette troisième édition. Concours de la plus belle étiquette de bière, animation musicale, jeu en bois et structure gonflable, concours de hip-hop présence de Miss Excellence. Et à 19h, concert avec Supernova, l'entrée est à 5€ avec dégustation. Attention, parking moto disponible et surtout de nombreux food trucks, manifestations en partenariat avec Action contre le handicap. La course des Demoiselles, c'est samedi 10 octobre. Pour Octobre Rose, course et marche féminine de 7 km, départ de la place Colbert de Rochefort à 16h30, inscription jusqu'au 3 octobre sur le site asch.rochefort.org ou renseignement au 06 73 56 20 91. Attention, le 7 octobre, retrait des dossards entre 10h et 18h au centre Leclerc. Le jeudi 8 octobre, 14h 18h, Intermarché Rochefort. Le vendredi 9 octobre, place Colbert entre 10h et 18h. Et le jour de l'épreuve, place Colbert entre 10h et 16h. Pensez à vous inscrire. Dans le cadre des journées du patrimoine, la compagnie du chanvre de Rongou vous invite à découvrir cette plante cultivée et utilisée depuis des millénaires dans notre territoire. Un parcours immersif au cœur de la commune de Rongou avec une halte culinaire proposée par les producteurs locaux. Le château de Mornay à Saint-Pierre-de-l'Île à côté de Saint-Jean-d'Angély vous propose de découvrir son patrimoine exceptionnel avec des visites libres le samedi, des visites animées le dimanche, buvette à l'ancienne et restauration sur place en continu. Plus d'infos sur Facebook, château de Mornay, M-O-R-N-A-Y. À Sémussac ce vendredi à partir de 19h30, concours de boules en doublette formé, c'est ouvert à tous. Participation 8€ par joueurs, limité à 45 équipes. Restauration sur place, bien sûr. Samedi et dimanche, le Festival du Livre de Saint-Trojan-les-Bains invite Catherine Gouletker et son mari Philippe. Ils présenteront leur tout nouveau livre Sonia de Borodeski, La femme qui a ouvert les métiers de la mer aux femmes. Et 50 idées fausses sur les océans. Retrouvez également toute leur dernière collection autour de la mer et du monde maritime. Frairie de Loiret sur Nice ce week-end. Fête foraine donc pendant 3 jours, vendredi. Marché gourmand. Concert à partir de 18h30. Samedi dès 16h, mascotte Pat Patrouille et Paella et réservation avec animation à partir de 19h30. Attention, dimanche, vide-grenier toute la journée. Premier vide-grenier du domaine de la cour à la jarre, c'est ce dimanche. Chinez, flânez et découvrez les pièces manquantes à votre collection. C'est 3€ le mètre linéaire. Arrivée des exposants à partir de 6h, buvette et restauration sur place. 06 77 07 56 30 pour toute information. Dimanche 27 septembre, 8h30, 18h, les amis de l'étang du Vergeroux organisent leur cinquième vide maison communale. Les habitants ouvrent leur maison, garage, jardin pour trouver votre bonheur. La salle communale sera aussi ouverte avec de nombreux autres stands. Panneaux et ballons indiqueront les maisons participantes. Le complexe sportif de la Garenne à Port-des-Barques accueille eh bien, tout simplement Beauté au cœur des femmes. Samedi 14h-18h et dimanche 10h-18h, initiation yoga, danse polynésienne, mais aussi défilé de Charlotte Lingerie, atelier couronne de fleurs, mais aussi tatoueuses et concerts, présence de food truck toute la journée.
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0: Bruno Mars sur Demoiselle, When I Was Your Main, dans La Grande Débauche.
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0: Bel après-midi à l'écoute des programmes de Demoiselle, c'est votre radio en Charente-Maritime. Dans quelques instants, rendez-vous avec le groupe Indochine, les souvenirs de Demoiselle dans les années 2000 avec Alice et June. Et puis là, voici une reprise des Star Sailor faite par le groupe Offenbach. Fantôme de Flore est en programmation sur Demoiselle. Bel après-midi avec nous. 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

0: Alice et June sur Demoiselle, hein, sorti en 2005, c'était bien sûr le titre d'Indochine.
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0: Content de vous accompagner en cet après-midi sur Demoiselle et surtout en ce lundi. Est-ce que vous êtes musicien? Je vous pose la question parce que ça peut vous intéresser. Les musiciens et amateurs de bonnes affaires ont rendez-vous mercredi à partir de 10h jusqu'à 18h tout simplement au Conservatoire Besançon-Gâchée. Ils vendent des instruments de musique. Rendez-vous 1 rue des Arts et ses alentours pour découvrir les exposants. Le tarif est fixé à 2€. Plus d'informations, rendez-vous bien sûr du côté du Conservatoire de Royan. Watch is Burn sur Demoiselle, c'est le titre de Katy Perry. Il y aura également Kenji Girac et Claudio Capeo. Et puis votre chronique streaming VOD sur Demoiselle. Bel après-midi à l'écoute des programmes de Demoiselle.
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Claudio Capéo sur Demoiselle dans la Grande Débauche avec Que Dieu me pardonne, aux côtés de Kenji Girac. Il est temps pour vous, à 16h50, de retrouver votre chronique streaming VOD. Et voici votre chronique streaming VOD sur Demoiselle pour commencer la semaine côté VOD de propositions sur Netflix. D'abord Dong, une comédie sortie le 8 septembre dernier qui suit en fait un frère et une sœur dans une vie new-yorkaise plutôt mouvementée. Autre choix, l'envers du sport, Mr. T revient sur son parcours, sa célébrité fulgurante et l'image devenue culte qui l'a accompagné durant les années 80. Un documentaire consacré à la trajectoire de cette figure incontournable de la culture américaine. Bon streaming.

0: Dua Lipa accompagné d'Angèle à l'instant hein, sur Demoiselle, c'était Fever. Olivia Rodrigo dans quelques instants, mais aussi Ambre avec Je me demande, c'est ce que je vous promets dans la grande débauche. Il est déjà 17h.
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2: Bonjour à tous. Le poids du logement dans les dépenses des Français a plus que doublé entre les années

0: la moitié nord et jusqu'à 35 degrés dans le sud. Dès mercredi en revanche, les températures vont rebaisser brutalement. Créée dans le sillage des Jeux Olympiques de Paris 2024, la fête du sport revient aujourd'hui pour une deuxième édition. Alors que 72% des Français déclarent pratiquer une activité sportive, les autorités veulent les inciter à bouger davantage, y compris au travail. Et en football, on apprend que Achraf Hakimi, joueur du PSG, s'est blessé hier soir.
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0: Drop Dead, à l'instant sur Demoiselle, c'était bien sûr le single d'Olivia Rodrigo sur la radio d'ici.
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0: Olivia Rodrigo d'ailleurs qui lance sa tournée le 25 septembre prochain aux États-Unis, 86 concerts prévus en Amérique du Nord, mais également en Europe. Et c'est également une artiste au grand cœur, son festival Daisy Chainfield.

0: permis de récolter 20 millions de dollars pour des associations dédiées aux femmes. Je me demande, Ambre, dans quelques instants sur Demoiselle, mais aussi l'information locale et départementale, c'est ce que je vous promets après la pause. A tout de suite sur Demoiselle.
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0: Ambre sur Demoiselle, il est déjà 17h15 sur la radio d'ici.
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0: Et on trouve l'information locale et départementale.
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3: Bonsoir à tous. À La Rochelle, une mobilisation en centre-ville ce mardi matin pour protester contre la hausse des prix des carburants et dénoncer l'asphyxie financière des ménages. L'appel a été lancé par des citoyens sur les réseaux sociaux. La manifestation a été déclarée et acceptée par les services de la préfecture, indiquent leurs organisateurs. Rassemblement sur la place de Verdun. Les vives inquiétudes des responsables des missions locales et des acteurs de la formation. Ils étaient réunis ce lundi au Palais des Congrès de Rochefort à l'occasion du forum intitulé « Et si votre solution était ici ?» Mais pour beaucoup, le moral n'y était pas. La région Nouvelle-Aquitaine a en effet annoncé cet été la suppression d'un certain nombre de financements sur les formations, des coupes budgétaires liées directement au désengagement de l'État. Ça concerne à la fois les jeunes, les demandeurs d'emploi et les personnes en situation de handicap. 115 millions d'euros en moins pour l'instant sur la Nouvelle-Aquitaine. L'impact sera considérable et brutal. Philippe Etienne gère le centre de formation Axis à Rochefort qui propose des dispositifs qualifiants dans le commerce et il n'a jamais vu ça.
4: Ça peut être à terme plusieurs organismes de formation qui arrêtent leur activité sur toute la Nouvelle-Aquitaine, voire le territoire national, ce qui n'est pas rien. Là, on va s'apercevoir du nombre de professionnels que les gens embauchent. Les collègues qui étaient présents à la réunion sont des structures qui sont un peu plus grandes, mais qui sont impactées également. Voilà, puisque ce sont des professionnels derrière, et les professionnels, quand ils n'ont plus de personnes à accompagner de dispositifs, et ça sera une reconversion pour eux, mais il n'y aura pas d'autre solution, parce qu'il n'y aura plus de financement pour reconvertir les gens. C'est ça qui se passe. Aujourd'hui, on va créer un gouffre phénoménal entre les gens qui sont éloignés du monde du travail depuis longtemps et leur inclusion dans un monde professionnel. Donc, il ne faut pas oublier que la formation, c'est plutôt un investissement plutôt qu'un coût. On investit sur de l'humain, de montée de compétences qui va durablement être salarié d'une entreprise, donc cotiser, donc participer aux efforts économiques de territoire. C'est ça la formation. C'est pas juste un budget qu'on donne à des organismes pour les occuper. Pour ma part, ça fait 35 ans que je fais ce métier. Donc les demandeurs d'emploi, j'en ai vu des milliers. Je n'ai jamais vécu ce que l'on vit actuellement. C'est un cataclysme. Un cataclysme pour les demandeurs d'emploi avant tout. Et bien sûr, pour tout un environnement professionnel.
3: 115 millions de financement en moins, ça représente 2500 entrées en formation supprimées pour ce second semestre 2026. L'aéroport de La Rochelle-Île-de-Ré a enregistré un record de fréquentation cet été. Plus de 109 600 passagers ont été accueillis en juillet et août, soit une hausse de 7,6% sur un an, souligne la direction. Deux nouvelles lignes vers Birmingham et Manchester au Royaume-Uni sont annoncées pour mai 2027. Faire des économies d'énergie et baisser la facture. C'est l'objectif du GHT Charente-Maritime Sud, le groupement hospitalier de territoire de Sainte-Saint-Jean-d'Angély, qui a signé un marché global de performance avec IDEX, une société spécialisée dans la transition énergétique. Le montant du marché s'élève à 20 millions d'euros, avec des objectifs ambitieux. Le groupement hospitalier de Sainte consomme 12 000 MWh par an pour l'ensemble de ses établissements, soit environ 2500 foyers. À Saint-Denis-d'Oléron, une nouvelle maison de santé pluriprofessionnelle inaugurée ce mardi. Le bâtiment de 750 mètres carrés regroupe 11 professionnels de santé, dont 4 médecins, des dentistes, des infirmières et des paramédicaux. La structure travaille avec des professionnels installés dans 4 communes du nord de l'île. L'objectif est notamment de faciliter l'accès aux soins pour les patients fragiles ou isolés. Le projet comprend également 2 logements destinés aux étudiants en médecine. Enfin, à Royan, le poste de refoulement des eaux usées de Pontaillac va faire l'objet d'une rénovation complète. Le chantier débutera le 21 septembre et doit durer 9 mois. L'équipement, construit en 1964, collecte l'ensemble des eaux usées de Royan avant leur acheminement vers la station d'épuration de Saint-Palais. Les pompes, le groupe électrogène et le système de traitement des odeurs seront notamment remplacés ou rénovés.
0: Merci Emmanuel, il est temps pour nous de retrouver la météo marine.
3: Il n'y a pas de bulletin météo spécial, nous avons une dorsale atlantique sur le golfe de Gascogne. Les prévisions pour cette nuit, vent de nord 3 à 4 Beaufort, une mer peu agitée, une houle de nord-ouest proche d'un mètre, un ciel clair avec une bonne visibilité. Pour demain, vent variable 1 à 3 Beaufort, une mer peu agitée, une houle d'ouest à nord-ouest proche d'un mètre, un ciel ensoleillé avec une bonne visibilité. À Dolus-d'Oléron, demain la mer haute à 7h26 sera basse à 13h42, coefficient de marée 83 et 77.
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0: Emmanuel Bidot qui revient bien sûr tout à l'heure pour un autre point sur l'actualité locale et départementale à 18h15.
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0: Et le single de Bébé Rexha, voici New Religion.

0: I Can Swim enchaîne les nouveautés pour cette rentrée. Le DJ producteur écossais nous a dévoilé I Call B Madonna, un morceau réalisé par Sammy Virgi. Et puis bien sûr, le titre Danse, Danse, Danse à l'instant sur Demoiselle et dans la Grande Débauche.
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0: Merci de votre fidélité à Demoiselle, votre radio enchante maritime. On passe l'après-midi ensemble, bien sûr, avec dans quelques instants, et bien tout simplement Zazie, peu importe, mais aussi Alicia Keys, Girl on Fire. Pour le moment, on part du côté de Sainte, du côté de Saint-Palais également, Rochefort, le château d'Oléron, la Cotinière. L'agenda loisir de Cyril Thomas sur Demoiselle.
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3: Bonsoir à tous pour demain, mardi 15 septembre, avec à Sainte, remontée 2000 ans d'histoire avec la visite découverte des arènes gallo-romaines, de leur construction, combat de gladiateurs, en passant par leur restauration, plongée dans le passé de cet amphithéâtre qui accueillait 15 000 spectateurs. Rendez-vous à 15h demain, rue La Curie, tarif 5 euros, réservation 05 46 97 73 85. À Saint-Palais-sur-Mer, en Pays Royennais, partez à la découverte des villas de charme, une balade commentée de 2 heures pour remonter le temps et explorer le patrimoine balnéaire de la ville. Rendez-vous demain après 14h30, tarif adulte c'est 7 euros, 3 euros pour les enfants. Attention, réservation obligatoire auprès des bureaux d'information touristique. À Rochefort, plongez dans l'univers de Pierre Loti avec la visite guidée de sa chambre océanienne. Découvrez les souvenirs et objets rapportés de ses voyages, notamment de l'île de Pâques. Rendez-vous demain à 15h au musée Hèbre, réservation obligatoire car les places sont limitées. À Rochefort toujours, embarquez pour une visite guidée du pont transbordeur. Découvrez l'histoire de cet ouvrage unique en France avec une traversée aller-retour sur la nacelle et la visite de la maison du transbordeur. Rendez-vous demain après-midi à 15h côté Rochefort, durée 1h15, tarif 7 euros pour les adultes, 5 euros pour les enfants, réservation conseillée. En Pays Marais, Oléron, pour finir, partez à la découverte de la citadelle du château d'Oléron. Une visite guidée vous plonge dans l'histoire de ce monument bâti sur les ruines du château des Ducs d'Aquitaine. Rendez-vous demain mardi 15 septembre 11h30, réservation indispensable dans les bureaux touristiques du Pays Marais, Oléron. Et puis direction le port de la Cotinière, demain, 14h30, pour une visite guidée exceptionnelle qui vous permettra d'assister à la vente à la criée aux côtés des marieurs. Réservation auprès des offices de tourisme du bassin Marraine-Oléron. Voilà pour quelques rendez-vous. À demain.

0: Alicia Keys, hein, sur Demoiselle avec Girl on Fire, sur Demoiselle.
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0: Alors moi j'ai pas de sous à vous donner, remarquez comme pas mal de monde. Mais j'ai de la musique. Alex Warren, Passenger pour vous accompagner sur Demoiselle. Slimane également avec la recette. Et puis l'info nationale et internationale arrive dans moins de 20 minutes sur la radio d'ici, à tout de suite.
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1: Et ce mardi 14h30, on vous avait rendez-vous avec le Tea Time, l'invitation du côté de Méché, un cinéma qui s'accompagne d'un thé à Méché à partir de 14h30. Vous allez découvrir eh bien, tout simplement un film et juste après un échange en français ou en anglais. De quoi eh bien, tout simplement se perfectionner et perfectionner la langue de Molière. Demoiselle. Dans quelques instants, rendez-vous avec M. Pokora, pour l'instant, Chapel Roanne. Good luck, babe, en programmation sur la radio d'ici. Merci de votre fidélité.

0: Texas à l'instant sur Demoiselle avec Black Eye Boy. J'ai pour vous les Temper Cities avec Stay Aware. Il y aura également l'information locale et départementale à 18h15. Pour l'instant, 18h sur Demoiselle.
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0: Et voici l'essentiel de l'actualité nationale et internationale sur Demoiselle. Bonsoir.
2: Bonsoir à tous. Le leader de la France insoumise, Jean-Luc Mélenchon, dénonce une situation où l'incompétence vient servir les manipulations politiques après que l'annulation de 2 victoires de la France insoumise près de Lyon aux dernières municipales a été préconisée devant le tribunal administratif. Plusieurs manifestations sont prévues demain à Paris dans un contexte budgétaire contraint. De nombreuses professions ont prévu de manifester dans la capitale. Les policiers souhaitent des revalorisations tandis que

0: de France à Saint-Denis dans le cadre d'une tournée européenne.
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0: Les Tempins en Cities sur Demoiselle.
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0: Bon lundi, merci de nous avoir rejoints sur Demoiselle. Vous êtes allés chercher les enfants à l'école. Vous allez peut-être les chercher également du côté de la garderie, aller faire quelques petites courses pour manger ce soir. Bah oui, c'est le début de la semaine, on reprend ça jusqu'au vendredi. Merci de votre fidélité à Demoiselle, votre radio. Dans quelques minutes, c'est l'info locale et départementale. Et en musique, l'imparfaite. Amir est en programmation sur Demoiselle, à tout de suite.
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1: L'imparfaite à l'instant sur Demoiselle, c'était bien sûr Amir sur la radio d'ici. Il est temps pour vous de retrouver l'information locale et départementale sur Demoiselle.
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1: Et nous retrouvons les titres de l'info d'ici.
5: Inquiétude et désarroi dans les missions locales et organismes de formation. La région a annoncé la suppression de 115 millions d'euros pour les formations professionnelles après le désengagement de l'État. Les professionnels ont fait le point à Rochefort. De grosses économies d'énergie à venir pour le groupement hospitalier de territoire de Sainte-Saint-Jean-d'Angély. Il a signé un contrat avec une société spécialisée dans la transition énergétique. Et puis le président de la région Nouvelle-Aquitaine, Alain Rousset, veut tirer les leçons de cet été très chaud. Message réitéré à l'occasion de sa conférence de presse de rentrée. La météo, toujours des conditions anticycloniques ce mardi.
1: Le journal Emmanuel Bidot.
5: Et tout d'abord à La Rochelle, une mobilisation en centre-ville ce mardi matin pour protester contre la hausse des prix des carburants et dénoncer l'asphyxie financière des ménages. L'appel a été lancé par des citoyens sur les réseaux sociaux. La manifestation a été déclarée et acceptée par les services de la préfecture, indique leurs organisateurs. Rassemblement à 10h sur la place de Verdun. Les vives inquiétudes des responsables des missions locales et des acteurs de la formation. Ils étaient réunis ce lundi au Palais des Congrès de Rochefort à l'occasion du forum intitulé « Et si votre solution était ici ?» Mais pour beaucoup, le moral n'y était pas. La région Nouvelle-Aquitaine a en effet annoncé cet été la suppression d'un certain nombre de financements sur les formations. Des coupes budgétaires liées directement au désengagement de l'État. Ça concerne à la fois les jeunes, les demandeurs d'emploi et les personnes en situation de handicap. 115 millions d'euros en moins pour l'instant sur la Nouvelle-Aquitaine. L'impact sera considérable et brutal. Virginie Bouvard, directrice de la mission locale Rochefort-Marennes-Oléron.
6: C'est énorme, ouais. Ça représente un énorme volume et qui fragilise donc les organismes de formation, qui fragilise les personnels de l'accompagnement et les professionnels de l'accompagnement. Puisqu'on n'a plus de solution à proposer à nos publics et que le parcours d'accès à la qualification était indispensable et essentiel pour ce qu'on pouvait proposer en tout cas au public accompagné. On a la chance sur le territoire d'avoir beaucoup d'organismes de formation avec une vraie complémentarité de solutions proposées dans le transport, dans l'aide à la personne, dans les savoirs de base, dans les formations techniques qui se voient aujourd'hui supprimées, c'est-à-dire que toutes les formations accessibles à des gens sans compte personnel de formation, sans possibilité d'intégrer immédiatement l'alternance ou l'apprentissage, se voit aujourd'hui coupé de ses possibilités d'intégrer des parcours de qualification.
5: Philippe Etienne gère le centre de formation Axis à Rochefort qui propose des dispositifs qualifiants dans le commerce. Il n'a jamais vu ça.
7: Ça peut être à terme plusieurs organismes de formation qui arrêtent leur activité sur toute la Nouvelle-Aquitaine, voire le territoire national, ce qui n'est pas rien. Là, on va s'apercevoir du nombre de professionnels que les gens embauchent. Les collègues qui étaient présents à la réunion sont des structures qui sont un petit peu plus grandes, mais qui sont impactées également. Voilà, puisque ce sont des professionnels derrière. Les professionnels, quand ils n'ont plus de personnes à accompagner de dispositifs, ben, ça sera une reconversion pour eux, mais il n'y aura pas d'autre solution, parce qu'il n'y aura plus de financement pour reconvertir les gens. C'est ça qui se passe. Aujourd'hui, on va créer un gouffre phénoménal entre les gens qui sont éloignés du monde du travail depuis longtemps et leur inclusion dans un monde professionnel. Donc, il ne faut pas oublier que la formation, c'est plutôt un investissement plutôt qu'un coût. Hein, on investit sur de l'humain, une montée de compétences qui va durablement être salarié d'une entreprise, donc cotiser, donc participer aux efforts économiques de territoire. C'est ça la formation. Ce n'est pas juste un budget qu'on donne à des organismes pour les occuper. Pour ma part, ça fait 35 ans que je fais ce métier. Donc les demandeurs d'emploi, j'en ai vu des milliers. Je n'ai jamais vécu ce que l'on vit actuellement. C'est un cataclysme. Un cataclysme pour les demandeurs d'emploi avant tout, et bien sûr pour tout un environnement professionnel.
5: 115 millions de financement en moins, ça représente 2500 entrées en formation supprimées pour ce second semestre 2026 sur la région Nouvelle-Aquitaine. L'aéroport de La Rochelle-Ré a enregistré un record de fréquentation cet été. Plus de 109 600 passagers ont été accueillis en juillet et août, soit une hausse de 7,6% sur un an, souligne la direction. Deux nouvelles lignes vers Birmingham et Manchester au Royaume-Uni sont annoncées pour mai 2027. Faire des économies d'énergie et baisser la facture, c'est l'objectif du GHT Charente-Maritime Sud. Le groupement hospitalier de territoire de Sainte-Saint-Jean-d'Angélique qui a signé un marché global de performance avec IDEX, une société spécialisée dans la transition énergétique. Le contrat, d'une durée de 8 ans, porte sur la fourniture d'énergie de chauffage, l'exploitation et la maintenance des installations thermiques des établissements du groupe et l'amélioration de leur performance énergétique. Il comprend la facture d'énergie, bois, gaz, fioul pour les hôpitaux de Sainte, Saint-Jean-d'Angélie, Jonzac-Royan et les autres établissements médico-sociaux de son ressort. Par exemple, le remplacement de chaudières à énergie fossile, fioul ou gaz par des chaudières biomasse avec des plaquettes forestières de Nouvelle-Aquitaine. Autre illustration concrète sur les paramètres de ventilation des blocs opératoires. Les précisions de Widas Bailly, conseillère en transition écologique.
0: Le réduit de nuit, ça concerne le bloc opératoire de Sainte. C'est une opération qui vise à piloter les installations de ventilation du bloc opératoire d'une façon à les baisser quand les salles du bloc ne sont pas fonctionnelles. Quand il n'y a pas d'opération en cours, on va baisser le paramètre de ventilation et de climatisation de la salle. Cette opération va nous permettre de faire des économies d'énergie parce qu'actuellement, toutes les salles sont ventilées et climatisées d'une façon à avoir la classe 5 dans toutes les salles en permanence, alors que des fois c'est la classe 5 même si la salle n'est pas occupée. De la meilleure façon, pour tous les autres améliorations énergétiques, on va faire des améliorations et des économies d'énergie, mais tout en gardant le niveau du confort thermique dans les locaux. C'est-à-dire qu'on ne va pas baisser les températures ou les augmenter pour faire des économies d'énergie, mais ça va se passer au niveau du paramétrage technique des installations.
5: Le groupement hospitalier de Sainte consomme 12 000 MWh par an pour l'ensemble de ses établissements, soit la consommation d'environ 2 500 foyers. La facture s'élève chaque année à peu près 3 millions d'euros, sans compter les frais de maintenance. À Saint-Denis-d'Oléron, une nouvelle maison de santé pluriprofessionnelle inaugurée ce mardi. Le bâtiment de 750 mètres carrés regroupe 11 professionnels de santé, dont 4 médecins, des dentistes, des infirmières et des paramédicaux. La structure travaille avec des professionnels installés dans 4 communes du nord de l'île. L'objectif est notamment de faciliter l'accès aux soins pour les patients fragiles ou isolés. Le projet comprend également 2 logements destinés aux étudiants en médecine. Sur l'agenda, le conseil communautaire de la CARA se réunit ce mardi matin à partir de 9h dans ses locaux à Royan et à Rochefort. Le syndicat intercommunautaire du littoral qui gère l'incinérateur d'Échillais se réunit en comité syndical ce mardi après-midi à partir de 14h30 à la salle polynumérique des Fourriers. Incendie, sécheresse, canicule. Le président de la région Nouvelle-Aquitaine, Alain Rousset, est longuement revenu au cours de sa conférence de presse de rentrée sur cet été 2026 très chaud. Une chaleur qui aura marqué la mémoire des néo-aquitains et en particulier pour les méga-feux en Gironde. Concernant les vagues de canicule qui ont mis à rude épreuve les organismes, Alain Rousset veut tirer les enseignements de cet été, mais pas question de mettre des climatisations partout.
8: Sur les climatisations, attention, parce que la climatisation, elle produit par les effets de rafraîchissement des jets de gaz de 60 degrés. Donc la climatisation règle un problème interne, mais aggrave le réchauffement climatique à l'extérieur. Et ajoute les ingénieurs, il y a aussi sur les fluides qui permettent, on fait réparer la climatisation de la voiture régulièrement. Il y a aussi des dégagements de gaz à effet de serre. Alors, je ne sais plus, ils les ont cités, je les ai oubliés. Mais, en tout cas, des risques d'aggravation des gaz à effet de serre dans les villes. Donc, une grande journée de travail pour laquelle j'ai proposé une nouvelle réunion pour essayer de sortir un certain nombre de propositions. Alors la région est dans son rôle de prendre cette initiative. Elle a la compétence de développement économique pour les incendies, mais c'est aussi un rôle d'ensemblier. Comment on embarque avec l'ingénierie, la connaissance, l'appui sur les scientifiques.
9: Alain Rousset, le président de la région Nouvelle-Aquitaine. À Royan, le poste de refoulement des eaux usées de Pontaillac va faire l'objet d'une rénovation complète. Le chantier débutera le 21 septembre et doit durer 9 mois. L'équipement construit en 1964 collecte l'ensemble des eaux usées de Royan avant leur acheminement vers la station d'épuration de Saint-Palais. Les pompes, le groupe électrogène et le système de traitement des odeurs seront notamment remplacés ou rénovés. Les travaux portés par la communauté d'agglomération Royan Atlantique représente un investissement de 1,85 million d'euros hors taxes. Une réunion d'information est organisée ce mardi en fin d'après-midi à 17h à la mairie de Royan. Enfin, à Rochefort, une exposition à découvrir cette semaine dans les locaux du parc naturel marin de l'estuaire de la Gironde et de la mer des Pertuis au 93 rue de la République. Baptisée Borderline, elle est signée par les artistes Fanch Doder et Marthélémy Perron. Leur travail propose une exploration sensible et sensorielle du littoral du parc naturel marin à travers des photographies et différentes formes artistiques. L'exposition est ouverte à partir de ce mardi et jusqu'à dimanche prochain de 10h à 17h. On passe aux nouvelles du ciel.
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1: Déjà, on va commencer avec votre nuit qui restera douce avant une journée de mardi encore bien estivale. Demain, le ciel sera globalement lumineux avec quelques passages nuageux et des températures qui pourront atteindre les 29 à 30 degrés pour les maximales. Comptez déjà au réveil demain matin 14 degrés à Saintes, 15 à Rochefort, 16 à Royan et Oléron. Dans l'après-midi, le mercure va grimper, je vous l'ai dit, 30 degrés du côté de Saintes, 29 à Rochefort, 28 sur Oléron. Mercredi, changement de décor, davantage de vent et un ciel plus variable avec une nette baisse des températures, pratiquement 10 degrés de moins. Et jeudi, le soleil devrait revenir progressivement dans une ambiance toujours aussi fraîche.
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1: Et l'info d'ici revient tout à l'heure sur Demoiselle à 19h15.
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0: Sound of Legend qui reprend ce titre mythique, San Francisco, sur la radio d'ici, 18h30.
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0: Je vous emmène pas à San Francisco, mais plutôt du côté de Sainte, Saint-Palais, Rochefort, le Château d'Oléron et la Cotinière. Voici Cyril pour son agenda loisir sur Demoiselle.
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2: Bonsoir à tous pour demain, mardi 15 septembre avec à Sainte, remontée 2000 ans d'histoire avec la visite découverte des arènes gallo-romaines, de leur construction, combat de gladiateurs, en passant par leur restauration, plongée dans le passé de cet amphithéâtre qui accueillait 15 000 spectateurs. Rendez-vous à 15h demain, rue La Curie, tarif 5 euros, réservation 05 46 97 73 85. À Saint-Palais-sur-Mer, en Pays Royannais, partez à la découverte des villas de charme, une balade commentée de 2 heures pour remonter le temps et explorer le patrimoine balnéaire de la ville. Rendez-vous demain après 14h30. Tarif adulte, c'est 7 euros, 3 euros pour les enfants. Attention, réservation obligatoire auprès des bureaux d'information touristique. À Rochefort, plongez dans l'univers de Pierre Loti avec la visite guidée de sa chambre océanienne. Découvrez les souvenirs et objets rapportés de ses voyages, notamment de l'île de Pâques. Rendez-vous demain à 15h au musée Hèbre. Réservation obligatoire car les places sont limitées. À Rochefort, toujours, embarquez pour une visite guidée du pont transbordeur. Découvrez l'histoire de cet ouvrage unique en France avec une traversée aller-retour sur la nacelle et la visite de la maison du transbordeur. Rendez-vous demain après-midi à 15h côté Rochefort, durée 1h15, tarif 7 euros pour les adultes, 5 euros pour les enfants, réservation conseillée. En Pays Marais d'Oléron, pour finir, partez à la découverte de la citadelle du château d'Oléron. Une visite guidée vous plonge dans l'histoire de ce monument bâti sur les ruines du château des Ducs d'Aquitaine. Rendez-vous demain mardi 15 septembre 11h30, réservation indispensable dans les bureaux touristiques du Pays Marais d'Oléron. Et puis direction le port de la Cotinière, demain, 14h30, pour une visite guidée exceptionnelle qui vous permettra d'assister à la vente à la criée aux côtés des marieurs. Réservation auprès des offices de tourisme du bassin Marraine-Oléron. Voilà pour quelques rendez-vous. À demain.

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1: Et le programme télé de votre soirée sur Demoiselle, hein, qu'est-ce que vous allez pouvoir découvrir à la télévision, entre autres M6, mais en avant bien sûr L'amour est dans le pré, à découvrir à partir de 21h10, les films Les 7 mercenaires sur France 3, ce soir également Apollo Has Fallen sur Canal+, sur W9, Kingsman Le Cercle d'Or sur TMC, Fast and Furious 9 à partir de 21h également, 65 La Terre d'Avant sur TF1 série film, ou alors encore Bronx sur T18, on n'oubliera pas sur la chaîne L'Équipe, Le Cœur des Hommes 2, quelques séries à découvrir. Sur TF1, la cible est programmée à 21h10. Sur France 2, place à la nouveauté avec La Mère et l'Assassin, 21h10 également, avec le premier épisode de cette série policière. Sur Arte, Julia démarre à partir de 20h55. On retrouve également Lucifer sur RMC Story et Kaamelott sur Sister. Rendez-vous avec les documentaires France 5, Légitime Défense, l'affaire de la route toxique à partir de 21h05, le suivi de Vers de Rage avec L'Arme, l'héritage toxique là également. Du théâtre et du spectacle, Alex Vizorek en spectacle sur France 4 à partir de 21h. Et puis sur ces stars, on vous propose les duos impossibles de Jérémy Ferrari, 5e édition. Voilà pour le programme télé de votre soirée. Et puis bien sûr, sur BFM TV, CNews et LCI, des rendez-vous d'information au plus près de votre actualité à découvrir bien sûr. C'est pas si facile. Boulevard désert, Carbone en programmation. C'est pas si facile, c'est le single que je vous propose dans quelques instants également. The Fray. Et puis votre météo marine avec Emmanuel Bidot, à tout de suite.
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0: Free à l'instant sur Demoiselle avec le single On To Save A Life sur Demoiselle, votre radio, dans la Grande Débauche.
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0: Et je vous invite également à nous écouter via les fréquences de Demoiselle, 97.8 en Pays Rochefort et Rochelet, 107 FM sur le bassin marin d'Oléron, 102.2 en Pays Royenne et 102.3 en Saint-Onge, le DAB+ également sur La Rochelle et les applications smartphone et tablette de Demoiselle. Merci de votre fidélité. Voici votre météo marine avec Emmanuel Bidot sur Demoiselle.
2: Il n'y a pas de bulletin météo spécial, nous avons une dorsale atlantique sur le golfe de Gascogne. Les prévisions pour cette nuit, vent de nord 3 à 4 Beaufort, une mer peu agitée, une houle de nord-ouest proche d'un mètre, un ciel clair avec une bonne visibilité. Pour demain, vent variable 1 à 3 Beaufort, une mer peu agitée, une houle d'ouest à nord-ouest proche d'un mètre, un ciel ensoleillé avec une bonne visibilité. À Dolus d'Oléron, demain la mer haute à 7h26 sera basse à 13h40 de coefficient de marée, 83 et 77.
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0: Stay Love sur Demoiselle, hein, c'était bien sûr Lewis Capaldi. Mais écoutez, merci de votre fidélité à Demoiselle et belle soirée avec nous. Vous êtes dans la grande débauche, il est déjà 19h. 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
0: Allez, j'ai pour vous dans quelques instants Dracula, Tame Impala en programmation sur la radio d'ici. Auparavant, bien sûr, c'est l'actualité nationale et internationale. À 19h donc, on retrouve Arthur Leroux. Bonsoir Arthur.
2: Bonsoir à tous. La chaleur continue de frapper la France. Le soleil sera encore bien présent demain avec jusqu'à 35 degrés attendus dans le sud. Mais ça ne va pas durer puisque dès mercredi, les températures vont chuter brutalement. Emmanuel Macron a relancé son projet d'interdire les réseaux sociaux au moins de 15 ans. Après la censure du premier texte par le Conseil constitutionnel au mois d'août, le gouvernement a transmis aujourd'hui une nouvelle version à la Commission européenne. Et plusieurs mobilisations sont prévues demain à Paris. Les policiers réclament plus de moyens et de meilleures rémunérations, tandis que les pompiers ou encore les infirmiers seront eux aussi mobilisés, notamment pour réclamer plus de moyens face au changement climatique. À Paris et à Marseille, 12 hommes ont été interpellés dans une vaste opération contre un trafic international d'armes. Plus de 150 armes à feu ont été saisies et les suspects sont soupçonnés d'appartenir à une organisation criminelle turque implantée dans plusieurs pays européens. L'ONU a appelé à agir rapidement pour mieux encadrer les intelligences artificielles les plus puissantes. Son haut-commissaire aux droits de l'homme alerte notamment sur des risques qui pourraient toucher notre vie privée, notre santé ou encore notre sécurité. Et après l'inflation, les Français sont de plus en plus nombreux à finir le mois dans le rouge. Selon une étude, un Français sur trois a été à découvert au moins une fois cette année et 69% ont le sentiment d'y être plus souvent passé. Pour 1,5 million d'euros, vous pouvez vous acheter une immense maison ou alors la couverture originale d'Astérix chez les Bretons. C'est en effet à ce prix qu'elle s'est vendue hier à Liège. Cette couverture de 1966 était pourtant estimée entre 150 000 et 200 000 euros. Et enfin du sport et du cyclisme, Isaac Del Toro s'est imposé hier sur le Grand Prix.

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0: C'est Jenny hein, qui accompagne Tep Impala à l'instant sur Demoiselle, c'est Dracula.
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0: Écoutez, je suis content d'être voir passer cette soirée avec vous dans la grande débauche de Demoiselle. Dans quelques instants, l'information locale et départementale à 18h15. Emmanuel Bidot sera avec nous, bien sûr, pour le dernier rendez-vous de l'information locale et départementale. Et puis côté musique, Marine avec Tricheur sur la radio d'ici. Ce single, bien sûr, à découvrir après la pause.
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0: C'était Marine sur Demoiselle.
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0: Et dans quelques instants, retour de la musique, bien sûr, avec entre autres Jeanne Bonjour, mais aussi Swedish House Mafia et The Weeknd. Auparavant, bien sûr, c'est l'information locale et départementale avec Emmanuel Bidot sur Demoiselle, 19h15.
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0: Et nous retrouvons les titres de l'info d'ici.
5: Inquiétude et désarroi dans les missions locales et organismes de formation. La région a annoncé la suppression de 115 millions d'euros pour les formations professionnelles après le désengagement de l'État. Les professionnels ont fait le point à Rochefort. De grosses économies d'énergie à venir pour le groupement hospitalier de territoire de Sainte-Saint-Jean-d'Angély. Il a signé un contrat avec une société spécialisée dans la transition énergétique. Et puis le président de la région Nouvelle-Aquitaine, Alain Rousset, veut tirer les leçons de cet été très chaud. Message réitéré à l'occasion de sa conférence de presse de rentrée. La météo, toujours des conditions anticycloniques ce mardi.
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5: Et tout d'abord à La Rochelle, une mobilisation en centre-ville ce mardi matin pour protester contre la hausse des prix des carburants et dénoncer l'asphyxie financière des ménages. L'appel a été lancé par des citoyens sur les réseaux sociaux. La manifestation a été déclarée et acceptée par les services de la préfecture, indique leurs organisateurs. Rassemblement à 10h sur la place de Verdun. Les vives inquiétudes des responsables des missions locales et des acteurs de la formation. Ils étaient réunis ce lundi au Palais des Congrès de Rochefort à l'occasion du forum intitulé « Si votre solution était ici », mais pour beaucoup, le moral n'y était pas. La région Nouvelle-Aquitaine a en effet annoncé cet été la suppression d'un certain nombre de financements sur les formations, des coupes budgétaires liées directement au désengagement de l'État. Ça concerne à la fois les jeunes, les demandeurs d'emploi et les personnes en situation de handicap. 115 millions d'euros en moins pour l'instant sur la Nouvelle-Aquitaine. L'impact sera considérable et brutal. Virginie Bouvard, directrice de la mission locale Rochefort-Marennes-Oléron.
6: C'est énorme. Ouais, ça représente un énorme volume et qui fragilise donc les organismes de formation, qui fragilise les personnels de l'accompagnement et les professionnels de l'accompagnement, puisqu'on n'a plus de solution à proposer à nos publics et que le parcours d'accès à la qualification était indispensable et essentiel pour ce qu'on pouvait proposer en tout cas au public accompagné. On a la chance sur le territoire d'avoir beaucoup d'organismes de formation. Avec une vraie complémentarité de solutions proposées dans le transport, dans l'aide à la personne, dans les savoirs de base, dans les formations techniques qui se voient aujourd'hui supprimées, c'est-à-dire que toutes les formations accessibles à des gens sans personnel de formation, sans possibilité d'intégrer immédiatement l'alternance ou l'apprentissage, se voit aujourd'hui coupé de ses possibilités d'intégrer des parcours de qualification.
5: Philippe Etienne gère le centre de formation Axis à Rochefort qui propose des dispositifs qualifiants dans le commerce. Il n'a jamais vu ça.
7: Ça peut être à terme plusieurs organismes de formation qui arrêtent leur activité sur toute la Nouvelle-Aquitaine, voire le territoire national, ce qui n'est pas rien. Là, on va s'apercevoir du nombre de professionnels que les gens embauchent. Les collègues qui étaient présents à la réunion sont des structures qui sont un petit peu plus, un peu plus grandes, mais qui sont impactées également. Voilà, puisque ce sont des professionnels derrière. Les professionnels, quand ils n'ont plus de personnes à accompagner de dispositifs, ben, ça sera une reconversion pour eux, mais il n'y aura pas d'autre solution, parce qu'il n'y aura plus de financement pour reconvertir les gens. C'est ça qui se passe. Aujourd'hui, on va créer un gouffre phénoménal entre les gens qui sont éloignés du monde du travail depuis longtemps et leur inclusion dans un monde professionnel. Donc, il ne faut pas oublier que la formation, c'est plutôt un investissement plutôt qu'un coût. Hein, on investit sur de l'humain, une montée de compétences qui va durablement être salarié d'une entreprise, donc cotiser, donc participer aux efforts économiques de territoire. C'est ça la formation. Ce n'est pas juste un budget qu'on donne à des organismes pour les occuper. Pour ma part, ça fait 35 ans que je fais ce métier. Donc les demandeurs d'emploi, j'en ai vu des milliers. Je n'ai jamais vécu ce que l'on vit actuellement. C'est un cataclysme. Un cataclysme pour les demandeurs d'emploi avant tout, et bien sûr pour tout un environnement professionnel.
5: 115 millions de financement en moins, ça représente 2500 entrées en formation supprimées pour ce second semestre 2026 sur la région Nouvelle-Aquitaine. L'aéroport de La Rochelle-Ré a enregistré un record de fréquentation cet été. Plus de 109 600 passagers ont été accueillis en juillet et août, soit une hausse de 7,6% sur un an, souligne la direction. Deux nouvelles lignes vers Birmingham et Manchester au Royaume-Uni sont annoncées pour mai 2027. Faire des économies d'énergie et baisser la facture, c'est l'objectif du GHT Charente-Maritime Sud, le groupement hospitalier de territoire de Sainte-Saint-Jean-d'Angély qui a signé un marché global de performance avec IDEX, une société spécialisée dans la transition énergétique. Le contrat, d'une durée de 8 ans, porte sur la fourniture d'énergie de chauffage, l'exploitation et la maintenance des installations thermiques des établissements du groupe et l'amélioration de leur performance énergétique. Il comprend la facture d'énergie, bois, gaz, fioul pour les hôpitaux de Sainte, Saint-Jean-d'Angély, Jonzac-Royan et les autres établissements médico-sociaux de son ressort. Par exemple, le remplacement de chaudières à énergie fossile, fioul ou gaz par des chaudières biomasse avec des plaquettes forestières de Nouvelle-Aquitaine. Autre illustration concrète sur les paramètres de ventilation des blocs opératoires. Les précisions de Widas Bailly, conseillère en transition écologique.
8: Le réduit de nuit, ça concerne le bloc opératoire de Sainte. C'est une opération qui vise à piloter les installations de ventilation du bloc opératoire d'une façon à les baisser quand les salles du bloc ne sont pas fonctionnelles. Quand il n'y a pas d'opération en cours, on va baisser le paramètre de ventilation et de climatisation de la salle. Cette opération va nous permettre de faire des économies d'énergie parce qu'actuellement, toutes les salles sont ventilées et climatisées d'une façon à avoir la classe 5 dans toutes les salles en permanence, alors que des fois c'est la classe 5 même si la salle n'est pas occupée. De la meilleure façon, pour toutes les autres améliorations énergétiques, on va faire des améliorations et des économies d'énergie, mais tout en gardant le niveau du confort thermique dans les locaux. C'est-à-dire qu'on ne va pas baisser les températures ou les augmenter pour faire des économies d'énergie, mais ça va se passer au niveau du paramétrage technique des installations.
5: Le groupement hospitalier de Sainte consomme 12 000 MWh par an pour l'ensemble de ses établissements, soit la consommation d'environ 2 500 foyers. La facture s'élève chaque année à peu près 3 millions d'euros, sans compter les frais de maintenance. À Saint-Denis-d'Oléron, une nouvelle maison de santé pluriprofessionnelle inaugurée ce mardi. Le bâtiment de 750 m² regroupe 11 professionnels de santé, dont 4 médecins, des dentistes, des infirmières et des paramédicaux. La structure travaille avec des professionnels installés dans 4 communes du nord de l'île. L'objectif est notamment de faciliter l'accès aux soins pour les patients fragiles ou isolés. Le projet comprend également 2 logements destinés aux étudiants en médecine. Sur l'agenda, le conseil communautaire de la CARA se réunit ce mardi matin à partir de 9h dans ses locaux à Royan et à Rochefort. Le syndicat intercommunautaire du littoral qui gère l'incinérateur d'Échillais se réunit en comité syndical ce mardi après-midi à partir de 14h30 à la salle polynumérique des Fourriers. Incendie, sécheresse, canicule. Le président de la région Nouvelle-Aquitaine, Alain Rousset, est longuement revenu au cours de sa conférence de presse de rentrée sur cet été 2026 très chaud. Une chaleur qui aura marqué la mémoire des néo-aquitains et en particulier pour les méga-feux en Gironde. Concernant les vagues de canicule qui ont mis à rude épreuve les organismes, Alain Rousset veut tirer les enseignements de cet été, mais pas question de mettre des climatisations partout.
9: Sur les climatisations, attention, parce que la climatisation, elle produit par les effets de rafraîchissement des jets de gaz de 60 degrés. Donc la climatisation règle un problème interne, mais aggrave le réchauffement climatique à l'extérieur. Et ajoute les ingénieurs, il y a aussi sur les fluides qui permettent, on fait réparer la climatisation de la voiture régulièrement. Il y a aussi des dégagements de gaz à effet de serre. Alors, je ne sais plus, ils les ont cités, je les ai oubliés. Mais, en tout cas, des risques d'aggravation des gaz à effet de serre dans les villes. Donc, une grande journée de travail pour laquelle j'ai proposé une nouvelle réunion pour essayer de sortir un certain nombre de propositions. Alors la région est dans son rôle de prendre cette initiative. Elle a la compétence de développement économique pour les incendies, mais c'est aussi un rôle d'ensemblier. Comment on embarque avec l'ingénierie, la connaissance, l'appui sur les scientifiques.
5: Alain Rousset, le président de la région Nouvelle-Aquitaine. À Royan, le poste de refoulement des eaux usées de Pontaillac va faire l'objet d'une rénovation complète. Le chantier débutera le 21 septembre et doit durer 9 mois. L'équipement construit en 1964 collecte l'ensemble des eaux usées de Royan avant leur acheminement vers la station d'épuration de Saint-Palais. Les pompes, le groupe électrogène et le système de traitement des odeurs seront notamment remplacés ou rénovés. Les travaux portés par la communauté d'agglomération Royan Atlantique représente un investissement de 1,85 million d'euros hors taxes. Une réunion d'information est organisée ce mardi en fin d'après-midi à 17h à la mairie de Royan. Enfin, à Rochefort, une exposition à découvrir cette semaine dans les locaux du parc naturel marin de l'estuaire de la Gironde et de la mer des Pertuis au 93 rue de la République. Baptisée Borderline, elle est signée par les artistes Franz Doder et Marthélémy Perron. Leur travail propose une exploration sensible et sensorielle du littoral du parc naturel marin à travers des photographies et différents formats artistiques. L'exposition est ouverte à partir de ce mardi et jusqu'à dimanche prochain de 10h à 17h. On passe aux nouvelles du ciel.
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0: Déjà, on va commencer avec votre nuit qui restera douce avant une journée de mardi encore bien estivale. Demain, le ciel sera globalement lumineux avec quelques passages nuageux et des températures qui pourront atteindre les 29 à 30 degrés pour les maximales. Comptez déjà au réveil demain matin 14 degrés à Saintes, 15 à Rochefort, 16 à Royan et Oléron. Dans l'après-midi, le mercure va grimper, je vous l'ai dit, 30 degrés du côté de Sainte, 29 à Rochefort, 28 sur Oléron. Mercredi, changement de décor, davantage de vent et un ciel plus variable avec une nette baisse des températures, pratiquement 10 degrés de moins. Et jeudi, le soleil devrait revenir progressivement dans une ambiance toujours aussi fraîche.
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0: Et l'info d'ici revient tout à l'heure sur Demoiselle à 19h15.
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1: Bonsoir à tous pour demain, mardi 15 septembre avec Hyacinthe, remontée 2000 ans d'histoire avec la visite découverte des arènes gallo-romaines, de leur construction, combat de gladiateurs, en passant par leur restauration, plongée dans le passé de cet amphithéâtre qui accueillait 15 000 spectateurs. Rendez-vous à 15h demain, rue La Curie, tarif 5 euros, réservation 05 46 97 73 85. À Saint-Palais-sur-Mer, en Pays Royannais, partez à la découverte des villas de charme, une balade commentée de 2 heures pour remonter le temps et explorer le patrimoine balnéaire de la ville. Rendez-vous demain après 14h30, tarif adulte c'est 7 euros, 3 euros pour les enfants. Attention, réservation obligatoire auprès des bureaux d'information touristique. À Rochefort, plongez dans l'univers de Pierre Loti avec la visite guidée de sa chambre océanienne. Découvrez les souvenirs et objets rapportés de ses voyages, notamment de l'île de Pâques. Rendez-vous demain à 15h au musée Hèbre, réservation obligatoire car les places sont limitées. À Rochefort toujours, embarquez pour une visite guidée du pont transbordeur. Découvrez l'histoire de cet ouvrage unique en France avec une traversée aller-retour sur la nacelle et la visite de la maison du transbordeur. Rendez-vous demain après-midi à 15h côté Rochefort, durée 1h15, tarif 7 euros pour les adultes, 5 euros pour les enfants, réservation conseillée. En Pays Marais d'Oléron pour finir, partez à la découverte de la citadelle du château d'Oléron. Une visite guidée vous plonge dans l'histoire de ce monument bâti sur les ruines du château des Ducs d'Aquitaine. Rendez-vous demain mardi 15 septembre 11h30, réservation indispensable dans les bureaux touristiques du Pays Marais d'Oléron. Et puis direction le port de la Cotinière, demain, 14h30, pour une visite guidée exceptionnelle qui vous permettra d'assister à la vente à la criée aux côtés des marieurs. Réservation auprès des offices de tourisme du bassin Marraine-Oléron. Voilà pour quelques rendez-vous. À demain.

Et voici votre chronique streaming VOD sur Demoiselle pour commencer la semaine côté VOD de propositions sur Netflix. D'abord Dong, une comédie sortie le 8 septembre dernier qui suit en fait un frère et une sœur dans une vie new-yorkaise plutôt mouvementée. Autre choix, l'envers du sport, Mr. T revient sur son parcours, sa célébrité fulgurante et l'image devenue culte qui l'a accompagné durant les années 80. Un documentaire consacré à la trajectoire de cette figure incontournable de la culture américaine. Bon streaming.

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1: Bonsoir à tous. Donald Trump affirme sur Truth Social que l'Ukraine et la Russie ont accepté de ne pas frapper d'infrastructures énergétiques. La hausse des prix mondiaux du diesel est principalement due à la guerre russo-ukrainienne et non à l'Iran, a-t-il assuré. Réunis dans le nord de la Finlande, 12 pays ont appelé l'Union européenne à muscler sa présence dans l'Arctique, où les tensions géopolitiques sont vives entre menaces russes et velléités de Donald Trump. Une enquête judiciaire ouverte dimanche pour violence volontaire. Elle vise un fonctionnaire de la police nationale à Carcassonne, alors qu'une vidéo le montre en train de jeter à terre un jeune sans domicile fixe, décédé plusieurs jours après cette intervention. L'attaque d'hier, qui visait un train à la frontière entre l'Ukraine et la Pologne, est inacceptable et intolérable, a jugé Jean-Noël Barrot, le chef de la diplomatie française. Elle démontre la fébrilité de Vladimir Poutine dans un moment où la Russie va très mal, selon le ministre des Affaires étrangères.

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1: Bonsoir à tous pour demain, mardi 15 septembre avec Hyacinthe, remontée 2000 ans d'histoire avec la visite découverte des arènes gallo-romaines, de leur construction, combat de gladiateurs, en passant par leur restauration, plongée dans le passé de cet amphithéâtre qui accueillait 15 000 spectateurs. Rendez-vous à 15h demain, rue La Curie, tarif 5 euros, réservation 05 46 97 73 85. À Saint-Palais-sur-Mer, en Pays Royennais, partez à la découverte des villas de charme, une balade commentée de 2 heures pour remonter le temps et explorer le patrimoine balnéaire de la ville. Rendez-vous demain après 14h30. Tarif adulte, c'est 7 euros, 3 euros pour les enfants. Attention, réservation obligatoire auprès des bureaux d'information touristique. À Rochefort, plongez dans l'univers de Pierre Loti avec la visite guidée de sa chambre océanienne. Découvrez les souvenirs et objets rapportés de ses voyages, notamment de l'île de Pâques. Rendez-vous demain à 15h au musée Hèbre. Réservation obligatoire car les places sont limitées. À Rochefort, toujours, embarquez pour une visite guidée du pont transbordeur. Découvrez l'histoire de cet ouvrage unique en France avec une traversée aller-retour sur la nacelle et la visite de la maison du transbordeur. Rendez-vous demain après-midi à 15h côté Rochefort, durée 1h15, tarif 7 euros pour les adultes, 5 euros pour les enfants, réservation conseillée. En Pays Marais, Oléron, pour finir, partez à la découverte de la citadelle du château d'Oléron. Une visite guidée vous plonge dans l'histoire de ce monument bâti sur les ruines du château des Ducs d'Aquitaine. Rendez-vous demain mardi 15 septembre 11h30, réservation indispensable dans les bureaux touristiques du Pays Marais, Oléron. Et puis direction le port de la Cotinière, demain, 14h30, pour une visite guidée exceptionnelle qui vous permettra d'assister à la vente à la criée aux côtés des marieurs. Réservation auprès des offices de tourisme du bassin Marraine-Oléron. Voilà pour quelques rendez-vous. À demain.

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1: Avec pour commencer ce soir sur TF1 la suite de La Cible. France 2, La Mère et l'Assassin. Morgane Jourdan, jouée par Hélène de Fougerolles, partage son quotidien entre ses responsabilités de principale de collège et sa vie de famille auprès de son mari Samuel, joué par Florent Père, et de leurs deux filles adolescentes. Son existence bascule lorsque l'aînée Océane, 17 ans, disparaît mystérieusement après avoir surpris sa mère dans une situation compromettante avec son prof de sport. Rongé par la culpabilité et terrifié à l'idée qu'il soit arrivé quelque chose à sa fille, Morgane se lance désespérément à sa recherche. France 3, Les 7 mercenaires, Canal, nouvelle série, Apollo Has Fallen, M6, L'amour est dans le pré, W9, Kingsman, Le Cercle d'or, sur TMC, Fast and Furious 9, et puis enfin sur Gulli, Les Anges Gardiens. Voilà, je vous laisse faire votre choix et par avance, une excellente soirée devant votre télévision.
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